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1: Ok, je vais sortir un nouvel album. Mais avant, faut qu'on revoie les bases. Je vais faire une vidéo simple, où je vais dire des trucs simples. Parce que vous êtes trop cons. Simple.

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3: Bonjour à tous, aujourd'hui gros plan sur Marc Rizzo. Marc Rizzo grandit et voit le jour dans le Nord, dans la région de Maubeuge. En 2009, il décide de quitter sa région natale pour la capitale où il tente sa chance dans le monde du 7e art. Il va ainsi suivre une formation théâtrale au sein des Cours Simon durant 3 ans. Peu après, il commence à tourner pour la télévision dans le Débarquement 1 et 2. Fait des apparitions également au sein de la grosse émission, rejoint le casting des mini-séries La Petite Histoire de France et Commissariat Central. Il débute au cinéma dans Les Têtes de l'Emploi, puis après avoir tourné dans plusieurs longs métrages comme Divorce Club et La Grande Classe, il obtient l'un des rôles principaux dans l'adaptation française de This Is US, Je te promets, où il intègre Tanguy, l'amoureux de Marie-Lou Berry. On se retrouve très vite avec d'autres infos.
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3: Bonjour à tous, dans l'actualité musicale du jour, Eric Clapton écourte son concert à Madrid après s'être pris un vinyle en pleine poitrine. L'artiste britannique est la dernière victime d'une épidémie de lancers de projectiles sur scène qui ne faiblit pas. 25 ans qu'Eric Clapton n'avait pas mis les pieds à Madrid et il ne risque pas de revenir de sitôt. L'artiste britannique, âgé de 81 ans, se produisait il y a quelques jours sur la scène de la Movistar Arena dans la capitale espagnole. Lorsqu'il finissait le classique Cocaïne et partait pour les coulisses en prévision du rappel, un vinyle projeté depuis les gradins l'a heurté à la poitrine. La scène, capturée d'ailleurs sur vidéo, montre Eric Clapton tressaillir à l'impact avant de quitter la scène sans se retourner. Après quoi, le public madrilène a attendu en vain le guitariste de légende qui jusque-là concluait chaque concert de cette tournée pour un rappel en bonne et due forme. Au lendemain du concert, les fans présents n'ont pas manqué d'exprimer leur colère. Attendre plus de 20 ans qu'Eric Clapton revienne et qu'un fan surexcité coupe le concert en lui lançant un vinyle qui a failli lui atteindre le visage, a écrit un internaute. Il est parti et n'est jamais revenu. Rien de grave néanmoins, puisqu'Eric Clapton, qui n'a pas eu l'air de s'être fait mal, s'est produit normalement dès le lendemain du côté de Barcelone. L'incident s'inscrit dans une série de fâcheux lancers de projectiles dont de nombreux artistes ont fait les frais. Téléphone lancé notamment sur Bebe Rexha, objets divers sur Harry Styles et même cendres funéraires sur la chanteuse Pink. Le geste, souvent présenté comme un hommage enthousiaste, est de plus en plus vécu comme une menace par les artistes quand il ne s'agit pas tout simplement d'un défi qui se lance certains fans pour faire des vues sur les réseaux sociaux. Quoi qu'il en soit, la tournée européenne d'Eric Clapton s'est terminée en Allemagne. Il partira en septembre prochain pour le segment nord-américain de sa tournée, mais non sans être échauffé à Sandringham au Royaume-Uni le 23 août prochain. On se retrouve très vite avec d'autres actualités musicales. 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

0: Bonjour à tous, vous êtes sur votre radio préférée en compagnie de Christian pour la chronique La Reprise.
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Creep. C'est une chanson du groupe britannique de rock Radiohead, écrite par le chanteur Thom Yorke. Creep a été le premier single de Radiohead, sorti en 1992, et est apparu plus tard sur leur premier album, Pablo Honey. Ce titre n'est devenu un succès mondial qu'après sa réédition en 1993, et il rencontre au départ peu de succès au Royaume-Uni, mais décolle aux États-Unis. Thom Yorke aurait écrit cette chanson alors qu'il était étudiant, étant tombé amoureux d'une jolie fille, inaccessible, car d'un milieu social bien au-dessus du sien, il l'aurait suivie sans espoir pendant quelques jours sans oser l'aborder, y compris dans les quartiers huppés où il sentait sa présence complètement déplacée. La thématique abordée est donc celle d'un jeune homme qui se sent à part et qui a l'impression d'être amoureux sans espoir d'être aimé en retour. Comme on peut l'imaginer, cette thématique a évidemment joué un rôle important dans la popularité du titre. Toutefois, Radiohead a toujours entretenu un rapport compliqué avec cette chanson et a même totalement cessé de la jouer en tournée durant les années 2000, en dehors d'une interprétation offerte au public du Festival de Reading en août 2009. Il faudra attendre 7 années supplémentaires et le passage de la tournée mondiale 2011-2012 pour que le groupe d'Oxford égrène à nouveau les 4 accords de son vieux tube. La reprise proposée est celle interprétée par Hayley Reinhart.

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0: Déjà, le vendredi 29 mai,
1: bonjour.
0: Et oui, on termine déjà la semaine, c'est Denis pour vous réveiller au son du Ripin ce matin encore avec nos rendez-vous habituels, info insolite, petite astuce. On va parler des saints du jour, bien sûr, et de ceux du week-end avec les journées mondiales d'aujourd'hui, de samedi, de dimanche. Bref, vous le savez, notre programme habituel pour vous réveiller de bonne humeur et avec quelques petites infos à partager. Tenez un peu de musique, justement pour la bonne humeur. Et puis je reviens avec le calendrier solaire, c'est-à-dire les horaires de lever et coucher du soleil aujourd'hui sur la France.

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1: Et par rapport à hier, on gagne une minute de jour en Bretagne, deux minutes en Alsace. Du coup, eh bien l'Est reprend l'avantage avec 15h50 entre un soleil qui se lève à 5h31 sur Strasbourg et s'y couche à 21h21 sur Brest, levé 6h21, couché 22h09 et donc seulement 15h48 entre le lever et le coucher. À propos de coucher, que côté nuit, la phase de la Lune, eh bien c'est l'avant-dernière nuit en phase gibbeuse croissante. La Lune sera déjà visible ce soir à 95%.

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2: Un 29 mai, bien sûr, 1886. On est aux États-Unis. Une petite annonce fait son apparition dans un journal américain, donc. Il s'agit de la première publicité pour le Coca-Cola, publiée dans le Atlanta Journal. À l'époque, la boisson vient tout juste d'être inventée par John Stitt Pemberton, un pharmacien d'Atlanta. Elle est alors présentée comme une boisson tonique censée apporter énergie et bien-être. Son prix, un verre de Coca-Cola, coûtait alors seulement 5 cents, un tarif qui restera d'ailleurs inchangé pendant des décennies aux États-Unis, un véritable coup marketing. Et notez tout de même qu'il faudra attendre 1919 pour voir le Coca-Cola arriver en France dans les bagages des soldats américains. Son vrai développement dans notre pays arrive toutefois seulement à partir des années 30 et surtout après la Seconde Guerre mondiale, encore à cause ou grâce, selon ce que vous préférez, aux soldats américains.
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2: Et aujourd'hui, 29 mai, nous fêtons les Aymar, un prénom d'origine germanique composé de Heim, la maison, et de Mar, célèbre. Il évoque donc quelqu'un de reconnu dans son entourage, attaché à ses racines et à sa famille. Il est lié à Aymar de Cluny, un religieux du Moyen-Âge, discret mais respecté. Un prénom aujourd'hui très peu porté, mais qui donne un côté unique et singulier, et donc peu de figures très connues aujourd'hui. Tout de même, Aymar du Châtenay, éditeur et écrivain français, c'est le conjoint d'Anne Goscinny, et il œuvre avec elle à préserver l'héritage éditorial de son père, partout à 10.

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0: Bonjour, le thermomètre a atteint 37,8 degrés à Angoulême hier, battant ainsi l'ancien record de chaleur pour un mois de mai, mesuré en Corse en 2009. 17 départements de l'Ouest à l'Île-de-France sont toujours en vigilance orange à la canicule. Le tribunal correctionnel de Nanterre a condamné hier Patrick Balkany à respectivement 15 mois de prison ferme, 3 ans ferme mais sans mandat de dépôt, dont 2 dossiers distincts de détournement de fonds publics. Son avocat a annoncé que l'ancien maire de Levallois-Perret va faire appel de sa condamnation. Bercy a présenté hier en début de feuille de route quant aux coupes budgétaires à faire pour répondre aux coûts de la guerre en Iran. Le ministère de l'Action et des Comptes Publics a annoncé vouloir geler 3,2 milliards d'euros de crédits du budget de l'État et en annuler 847 millions. Un élève en lycée professionnel âgé de 15 ans est mort à Charolles dans la Drôme après un accident de tronçonneuse dans le cadre de sa formation. La machine a rebondi et a blessé le jeune élève au cou. Les pompiers sont rapidement arrivés sur place mais n'ont rien pu faire pour le sauver. Le premier ministre israélien Benjamin Netanyahou a déclaré hier avoir donné l'ordre à l'armée israélienne de faire fi des termes du cessez-le-feu entré en vigueur en octobre et de prendre le contrôle de 70% de la bande de Gaza selon une vidéo diffusée par une chaîne de télévision israélienne. De son côté, l'armée américaine a condamné hier les frappes attribuées à l'Iran contre le Koweït. Le commandement militaire américain pour le Moyen-Orient a dénoncé une violation flagrante du cessez-le-feu. De son côté, le guide suprême iranien Mojtaba Khamenei a affirmé que les États-Unis et Israël cherchaient à mettre l'Iran à genoux. C'est la fin de ce flash, une très bonne journée à toutes et à tous.
1: Bonjour à tous, voici votre flash d'information de la Provence verte pour ce vendredi 29 mai 2026 sur Radio Couleur Sud. Pour commencer, la météo, le ciel restera voilé par des nuages élevés aujourd'hui avec jusqu'à 28 degrés attendus vers 14h, vent faible d'est à sud-est. Demain matin, retour d'un ciel bleu avant un temps plus changeant avec quelques ondées possibles en milieu de journée. Les minimales seront de 19 degrés, toujours au-dessus des normales de saison. À Gonfaron, le nouveau pôle médical Pascal Pli a été inauguré mercredi. L'extension de 150 mètres carrés permet désormais d'accueillir davantage de médecins généralistes, d'internes et de futurs docteurs juniors. Objectif de la commune, renforcer l'offre de soins de proximité face à la désertification médicale. À Brignoles, l'entreprise Meilleur Vin change de dimension. Installée dans un nouveau bâtiment de 800 mètres carrés à l'entrée de Nicopolis, la cave propose désormais près de 1200 références. L'enseigne ambitionne de tripler son chiffre d'affaires dans les 5 prochaines années et prévoit de nouveaux recrutements. À Puget-sur-Argens, le maire Guillaume Decart a présenté un vaste plan de renforcement de la police municipale.

0: Les effectifs passeront progressivement de 12 à 16 agents, tandis que le réseau de vidéoprotection atteindra 160 caméras d'ici 2030. Deux nouvelles brigades seront également créées, dont une brigade semi-nocturne dès le 15 juin. Et puis un mot de culture et de patrimoine, à Saint-Maximin-la-Sainte-Baume, une conférence consacrée à Antoine de Saint-Exupéry le 5 juin prochain, une soirée autour de la disparition de l'écrivain aviateur avec témoignages et enquêtes historiques. C'est la fin de ce flash d'information de la Provence Verte sur Radio Couleur Sud. Excellente journée à tous.
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4: Allez, ça arrive de temps en temps, on est en France, mais attention, ça pourrait vous faire peur. On est dans le Tarn-et-Garonne, où un homme avait commandé tranquillement des écouteurs sans fil sur Internet. Quand il reçoit le colis, il met machinalement la main dans l'enveloppe et sent quelque chose qui bouge. En secouant le colis, surprise, une petite couleuvre vivante tombe sur le sol. Le plus étonnant, l'enveloppe était parfaitement fermée. Heureusement, plus de peur que de mal, le serpent inoffensif a été relâché dans la nature et le site de vente à domicile a même remboursé le client qui du coup avait les écouteurs et un drôle de fil.

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1: Allez, même si on nous promet une petite baisse des températures, elles sont encore élevées et elles pourraient même remonter d'ici la fin de l'été. Alors, on pense bien sûr à l'eau, à s'hydrater. On oublie souvent un détail important, les objets du quotidien peuvent aussi vite surchauffer. Par exemple, votre téléphone, vos lunettes ou même une bouteille d'eau laissée en plein soleil dans la voiture. Résultat, surchauffe, détérioration, voire risque pour la sécurité. Le bon réflexe, c'est de garder ces objets à l'ombre ou dans un sac et d'éviter de les laisser dans un véhicule fermé. Pour votre téléphone, désactivez aussi les applis inutiles en arrière-plan, ça limite la chauffe. Avec la chaleur, même nos objets ont besoin d'un peu de fraîcheur.

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1: La journée mondiale.
2: Et ce 29 mai marque la journée internationale des casques bleus. Elle est plus particulièrement encore dans l'actualité cette année, portée bien sûr par les Nations Unies dont dépendent les casques bleus, pour rendre hommage aux soldats, policiers et civils engagés dans les missions de maintien de la paix. Présents dans de nombreuses régions du monde, ils œuvrent au quotidien pour protéger les populations et favoriser le retour au dialogue, parfois au péril de leur vie. Une mission souvent discrète mais essentielle pour préserver la stabilité des femmes et des hommes, donc au service de la paix partout dans le monde. Une pensée pour tous les casques.

0: La météo pour ce vendredi 29 mai, toujours du soleil et de la chaleur, même si quelques nuages pourraient arriver du côté de la Bretagne. Les températures pour ce vendredi matin, 15 degrés à Brest, 16 à Strasbourg, 17 à Cherbourg, 19 pour Toulouse, 19 également pour Lyon et Ajaccio, 20 degrés pour Lille et Nice, 20 également pour Marseille, 21 à Nîmes et Paris, 22 degrés pour Perpignan. Et pour ce vendredi après-midi, entre 22 et 34 degrés sur une moitié nord, il fera 22 en Bretagne, 24 en Normandie. Ça sera respirable, contrairement aux 32 sur les Hauts-de-France et sur l'Alsace, 33 degrés en Centre-Val de Loire, 34 degrés sur la région parisienne. Dans la moitié sud, entre 24 et 34 degrés. Il fera 24 dans la région de Biarritz, 27 degrés sur la Corse, 28 sur la Côte d'Azur, entre 28 et 30 degrés sur le Golfe du Lion, 32 dans la vallée du Rhône et sur la région bordelaise et jusqu'à 34 degrés sur l'Occitanie.
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1: Et elle sera signée aujourd'hui d'un poète français, pas n'importe lequel non plus, René Char. Il n'y a que deux conduites dans la vie, où on la rêve, où on l'accomplit. Alors à vous de choisir la conduite que vous voulez avoir dans votre vie. En attendant, sachez que demain, samedi 30 mai, nous fêterons Ferdinand. Dimanche 31 mai, c'est le jour de la visitation, mais c'est aussi la Sainte Pétronille. Et en France et dans d'autres pays, d'ailleurs, la fête des mères. Quant aux journées mondiales de ce week-end, demain, samedi 30, journée mondiale de la sclérose en plaques. Et dimanche, journée mondiale sans tabac. Alors on écrase sa clope et on passe un bon week-end. Je vous retrouve lundi pour une nouvelle semaine au son du grille-pain, sans tousser donc après ce dimanche sans tabac.

0: Bonjour, le thermomètre a atteint 37,8 degrés à Angoulême hier, battant ainsi l'ancien record de chaleur pour un mois de mai, mesuré en Corse en 2009. 17 départements de l'Ouest à l'Île-de-France sont toujours en vigilance orange à la canicule. Le tribunal correctionnel de Nanterre a condamné hier Patrick Balkany à respectivement 15 mois de prison ferme, 3 ans ferme mais sans mandat de dépôt, dont 2 dossiers distincts de détournement de fonds publics. Son avocat a annoncé que l'ancien maire de Levallois-Perret va faire appel de sa condamnation. Bercy a présenté hier en début de feuille de route quant aux coupes budgétaires à faire pour répondre aux coûts de la guerre en Iran. Le ministère de l'Action et des Comptes Publics a annoncé vouloir geler 3,2 milliards d'euros de crédits du budget de l'État et en annuler 847 millions. Un élève en lycée professionnel âgé de 15 ans est mort à Charolles dans la Drôme après un accident de tronçonneuse dans le cadre de sa formation. La machine a rebondi et a blessé le jeune élève au cou. Les pompiers sont rapidement arrivés sur place mais n'ont rien pu faire pour le sauver. Le premier ministre israélien Benjamin Netanyahou a déclaré hier avoir donné l'ordre à l'armée israélienne de faire fi des termes du cessez-le-feu entré en vigueur en octobre et de prendre le contrôle de 70% de la bande de Gaza selon une vidéo diffusée par une chaîne de télévision israélienne. De son côté, l'armée américaine a condamné hier les frappes attribuées à l'Iran contre le Koweït. Le commandement militaire américain pour le Moyen-Orient a dénoncé une violation flagrante du cessez-le-feu. De son côté, le guide suprême iranien Mojtaba Khamenei a affirmé que les États-Unis et Israël cherchaient à mettre l'Iran à genoux. C'est la fin de ce flash, une très bonne journée à toutes et à tous.
1: Bonjour à tous, voici votre flash d'information de la Provence verte pour ce vendredi 29 mai 2026 sur Radio Couleur Sud. Pour commencer, la météo, le ciel restera voilé par des nuages élevés aujourd'hui avec jusqu'à 28 degrés attendus vers 14h, vent faible d'est à sud-est. Demain matin, retour d'un ciel bleu avant un temps plus changeant avec quelques ondées possibles en milieu de journée. Les minimales seront de 19 degrés, toujours au-dessus des normales de saison. À Gonfaron, le nouveau pôle médical Pascal Pli a été inauguré mercredi. L'extension de 150 mètres carrés permet désormais d'accueillir davantage de médecins généralistes, d'internes et de futurs docteurs juniors. Objectif de la commune, renforcer l'offre de soins de proximité face à la désertification médicale. À Brignoles, l'entreprise Meilleur Vin change de dimension. Installée dans un nouveau bâtiment de 800 mètres carrés à l'entrée de Nicopolis, la cave propose désormais près de 1200 références. L'enseigne ambitionne de tripler son chiffre d'affaires dans les 5 prochaines années et prévoit de nouveaux recrutements. À Puget-sur-Argence, le maire Guillaume Decart a présenté un vaste plan de renforcement de la police municipale. Les effectifs passeront progressivement de 12 à 16 agents, tandis que le réseau de vidéoprotection atteindra 160 caméras d'ici 2030. Deux nouvelles brigades seront également créées, dont une brigade semi-nocturne dès le 15 juin. Et puis un mot de culture et de patrimoine, à Saint-Maximin-la-Sainte-Baume, une conférence consacrée à Antoine de Saint-Exupéry le 5 juin prochain, une soirée autour de la disparition de l'écrivain aviateur avec témoignages et enquêtes historiques. C'est la fin de ce flash d'informations de la Provence.

Bien le bonjour à toutes et à tous, heureux de vous retrouver en ce vendredi, dernier jour de la semaine déjà. Et oui, ça va vite, hein, une semaine, 5 jours, ça passe quand même relativement vite. Et on est là pour attaquer ce dernier jour, hein, ce vendredi, et on voit le week-end là-bas qui pointe le bout du nez à l'horizon. On est avec vous pendant 3 heures, de la musique, de la bonne humeur, des petites infos. Ce sont les Matins Pas Chagrin, Louis Kings qui vous accompagne, Alan est là également pour le meilleur de la musique bien sûr, et tout ça dans de la bonne humeur. Vous êtes prêts? Allez, on démarre. Les Matins Pas Chagrin, belle matinée, bon réveil si on vous sort du lit.

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1: La météo pour ce vendredi 29 mai, toujours du soleil et de la chaleur, même si quelques nuages pourraient arriver du côté de la Bretagne. Les températures pour ce vendredi matin, 15 degrés à Brest, 16 à Strasbourg, 17 à Cherbourg, 19 pour Toulouse, 19 également pour Lyon et Ajaccio, 20 degrés pour Lille et Nice, 20 également pour Marseille, 21 à Nîmes et Paris, 22 degrés pour Perpignan. Et pour ce vendredi après-midi, entre 22 et 34 degrés sur une moitié nord, il fera 22 en Bretagne, 24 en Normandie. Ça sera respirable, contrairement aux 32 sur les Hauts-de-France et sur l'Alsace, 33 degrés en Centre-Val de Loire, 34 degrés sur la région parisienne. Dans la moitié sud, entre 24 et 34 degrés. Il fera 24 dans la région de Biarritz, 27 degrés sur la Corse, 28 sur la Côte d'Azur, entre 28 et 30 degrés sur le Golfe du Lion, 32 dans la vallée du Rhône et sur la région bordelaise et jusqu'à 34 degrés sur l'Occitanie.
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1: Bonjour, bonjour à tous. C'est le prix de Clairefontaine et les 2850 mètres de la grande piste à l'hippodrome de Vincennes qui sera le théâtre du Quintet Plus de ce vendredi 29 mai 2026. Il réunira 16 chevaux âgés de 8 ans en n'ayant pas gagné 180 000 euros. Départ prévu 20h15. En tête de notre sélection, le 16, Héraclion des Bois, bien engagé, venant de prouver son retour en forme, il peut à très belle cote mettre tout le monde d'accord. Suivi du 5, Italiano Di Pao, préparé avec le plus grand soin pour cette épreuve visée. Le 14, Hilton de Belland, prise en note le jour de sa rentrée du côté de Toulouse. Le 9, Yenis de Barbray, confié à Eric Raffin et déféré des 4 pieds. Et enfin le 8, Iroise de Matker, si elle fournit sa vraie valeur, sa place est dans la bonne combinaison, elle complétera notre sélection. Une sélection que vous pouvez retrouver sur ma chaîne YouTube Tom Kazak, les pronostics hippiques avec mes dernières minutes. Donc notre choix aujourd'hui, premier le 16, Héraclion des Bois. Second le 5, Italiano Di Pao. Troisième le 14, Hilton de Belland. Quatrième le 9, Yenis de Barbray. Cinquième le 8, Iroise de Matker. Le second choix le 4, le 12 et le 2. Et à vous la fortune!

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1: Bonjour à tous, l'horoscope de ce vendredi, on débute avec les béliers. Vous êtes têtus, les béliers, vous voulez toujours avoir le dernier mot. Les taureaux, c'est décidé à partir d'aujourd'hui, vous hiérarchisez vos priorités, vous allez y voir beaucoup plus clair. Gémeaux, vous êtes un bon vivant, votre entourage ne s'ennuie jamais avec vous. Cancer, vous voulez tout gérer vous-même, c'est impossible, apprenez donc à déléguer. Lion, cessez de chercher la petite bête en permanence, soyez plus indulgent. Vierge, vos envies prennent le pas sur la raison, c'est le moment de vous faire plaisir. Balance, vous ne lâchez jamais rien, les balances, votre ténacité séduit tout le monde. Scorpion, votre sourire vous ouvre toutes les portes, les scorpions, rien ne vous résiste. Sagittaire, les astres vous sont favorables, les sagittaires, c'est une belle journée qui s'annonce. Capricorne, ne craignez pas de mettre en avant vos talents et votre potentiel, vous allez faire sensation. Les Verseaux, quelle énergie les Verseaux, en ce vendredi, tout vous semble facile. Vous avez toujours un coup d'avance, vous allez passer une très belle journée. Les Poissons, pour terminer, vous allez marquer des points aujourd'hui. Vos idées vont faire mouche. Avec tout ça, belle journée, bon vendredi.
2: Merci beaucoup pour l'horoscope de ce vendredi. Le meilleur de la musique revient dans vos matins, pas chagrin. On retrouvera l'horoscope, bien sûr, en dernière heure. Excellente matinée, à notre écoute.
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Dans l'actualité musicale du jour, Eric Clapton écourte son concert à Madrid après s'être pris un vinyle en pleine poitrine. L'artiste britannique est la dernière victime d'une épidémie de lancers de projectiles sur scène qui ne faiblit pas. 25 ans qu'Eric Clapton n'avait pas mis les pieds à Madrid et il ne risque pas de revenir de sitôt. L'artiste britannique, âgé de 81 ans, se produisait il y a quelques jours sur la scène de la Movistar Arena dans la capitale espagnole. Lorsque il finissait le classique Cocaine et partait pour les coulisses en prévision du rappel, un vinyle projeté depuis les gradins l'a heurté à la poitrine. La scène, capturée d'ailleurs sur vidéo, montre Eric Clapton tressaillir à l'impact avant de quitter la scène sans se retourner, après quoi le public madrilène a attendu en vain le guitariste de légende qui jusque-là concluait chaque concert de cette tournée pour un rappel en bonne et due forme. Au lendemain du concert, les fans présents n'ont pas manqué d'exprimer leur colère. Attendre plus de 20 ans qu'Eric Clapton revienne et qu'un fan surexcité coupe le concert en lui lançant un vinyle qui a failli lui atteindre le visage, a écrit un internaute. Il est parti et n'est jamais revenu. Rien de grave néanmoins, puisqu'Eric Clapton, qui n'a pas eu l'air de s'être fait mal, s'est produit normalement dès le lendemain du côté de Barcelone. L'incident s'inscrit dans une série de fâcheux lancers de projectiles dont de nombreux artistes ont fait les frais. Téléphone lancé notamment sur Bebe Rexha, objets divers sur Harry Styles et même cendres funéraires sur la chanteuse Pink. Le geste, souvent présenté comme un hommage enthousiaste, est de plus en plus vécu comme une menace par les artistes, quand il ne s'agit pas tout simplement d'un défi qui se lance certains fans pour faire des vues sur les réseaux sociaux. Quoi qu'il en soit, la tournée européenne d'Eric Clapton s'est terminée en Allemagne. Il partira en septembre prochain pour le segment nord américain de sa tournée, mais non sans être échauffé à Sandringham au Royaume-Uni le 23 août prochain. On se retrouve très vite avec d'autres actualités musicales.

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1: Bonjour, le thermomètre a atteint 37,8 degrés à Angoulême hier, battant ainsi l'ancien record de chaleur pour un mois de mai, mesuré en Corse en 2009. 17 départements de l'Ouest à l'Île-de-France sont toujours en vigilance orange à la canicule. Le tribunal correctionnel de Nanterre a condamné hier Patrick Balkany à, respectivement, 15 mois de prison ferme, 3 ans ferme mais sans mandat de dépôt, dont 2 dossiers distincts de détournement de fonds publics. Son avocat a annoncé que l'ancien maire de Levallois-Perret va faire appel de sa condamnation. Bercy a présenté hier en début de feuille de route quant aux coupes budgétaires à faire pour répondre aux coûts de la guerre en Iran. Le ministère de l'Action et des Comptes Publics a annoncé vouloir geler 3,2 milliards d'euros de crédits du budget de l'État et en annuler 847 millions. Un élève en lycée professionnel âgé de 15 ans est mort à Charolles dans la Drôme après un accident de tronçonneuse dans le cadre de sa formation. La machine a rebondi et a blessé le jeune élève au cou. Les pompiers sont rapidement arrivés sur place mais n'ont rien pu faire pour le sauver. Le premier ministre israélien Benjamin Netanyahou a déclaré hier avoir donné l'ordre à l'armée israélienne de faire fi des termes du cessez-le-feu entré en vigueur en octobre et de prendre le contrôle de 70% de la bande de Gaza selon une vidéo diffusée par une chaîne de télévision israélienne. De son côté, l'armée américaine a condamné hier les frappes attribuées à l'Iran contre le Koweït. Le commandement militaire américain pour le Moyen-Orient a dénoncé une violation flagrante du cessez-le-feu. De son côté, le guide suprême iranien Mojtaba Khamenei a affirmé que les États-Unis et Israël cherchaient à mettre l'Iran à genoux. C'est la fin de ce flash, une très bonne journée à toutes et à tous.
2: Bonjour à tous, voici votre flash d'information de la Provence verte pour ce vendredi 29 mai 2026 sur Radio Couleur Sud. Pour commencer, la météo, le ciel restera voilé par des nuages élevés aujourd'hui avec jusqu'à 28 degrés attendus vers 14h, vent faible d'est à sud-est. Demain matin, retour d'un ciel bleu avant un temps plus changeant avec quelques ondées possibles en milieu de journée. Les minimales seront de 19 degrés, toujours au-dessus des normales de saison. À Gonfaron, le nouveau pôle médical Pascal Pli a été inauguré mercredi. L'extension de 150 mètres carrés permet désormais d'accueillir davantage de médecins généralistes, d'internes et de futurs docteurs juniors. Objectif de la commune, renforcer l'offre de soins de proximité face à la désertification médicale. À Brignoles, l'entreprise Meilleur Vin change de dimension. Installée dans un nouveau bâtiment de 800 mètres carrés à l'entrée de Nicopolis, la cave propose désormais près de 1200 références. L'enseigne ambitionne de tripler son chiffre d'affaires dans les 5 prochaines années et prévoit de nouveaux recrutements. À Puget-sur-Argence, le maire Guillaume Decart a présenté un vaste plan de renforcement de la police municipale. Les effectifs passeront progressivement de 12 à 16 agents, tandis que le réseau de vidéoprotection atteindra 160 caméras d'ici 2030. Deux nouvelles brigades seront également créées, dont une brigade semi-nocturne dès le 15 juin. Et puis un mot de culture et de patrimoine, à Saint-Maximin-la-Sainte-Baume, une conférence consacrée à Antoine de Saint-Exupéry le 5 juin prochain, une soirée autour de la disparition de l'écrivain aviateur avec témoignages et enquêtes historiques. C'est la fin de ce flash d'information de la Provence verte sur Radio Couleur Sud. Excellente journée à tous.
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5: Bonjour à tous. Trois prénoms sont à l'honneur ce 29 mai. Il s'agit de Aymar, Géraldine et Maximin. Bonne fête à toutes ces personnes qui portent ces prénoms. C'est également la journée internationale des casques bleus. Concernant les Aymar, eh bien, ce sont de bons vivants, hommes d'action et de bon sens, plus doués pour le travail manuel que pour les études. Ils aiment particulièrement les métiers d'art, de nature

0: solides, grands travailleurs, on peut leur confier toutes sortes de tâches. Ils s'en sortent toujours, chaleureux, très ouverts, ils s'entourent toujours de nombreux amis et ne refusent jamais un service. Passons au fait marquant de ce 29 mai 1935, voyage inaugural du paquebot Normandie. 1953, le sommet de l'Everest est atteint par Edmund Hillary et le Sherpa Tenzing. 1990, Boris Eltsine est élu président de la République de Russie. 1997, décès de Jeff Buckley, chanteur rock. 1999, en rugby, Toulouse remporte son 15e titre de champion de France. 2010, décès de Denis Hopper, acteur, réalisateur, peintre américain. Il a tourné dans plus de 150 films, son premier rôle dans Johnny Guitar et La Fureur de Vivre. Et puis en 2013, premier couple de personnes de même sexe à se marier à Montpellier depuis la promulgation de la loi sur le mariage pour tous, décret de loi du 17 mai 2013. Quelles célébrités sont nées ce 29 mai? Du côté du sport et du tennis, le français Sébastien Grosjean et l'espagnol Emilio Sanchez. Les chanteuses Latoya Jackson et Catherine Lara, née à Poissy, qui est aussi auteur et violoniste. Avant de se quitter, le dicton du jour, le jour de la Saint-Maximin, s'embaume le jasmin. À demain, en attendant, très bonne journée à notre écoute.
1: Merci beaucoup pour les éphémérides. On débute la deuxième heure de ces matins pas chagrin. Si vous venez nous rejoindre, welcome, bienvenue à vous. On est ensemble encore pendant 120 minutes avec plein de hits à vous glisser dans les oreilles, des hits d'hier, des hits d'aujourd'hui. On se fait plaisir dans les matins pas chagrin et dans votre radio. Allez, on s'en paye une bonne tranche et on revient juste après pour l'actu people.

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2: Dont les indiscrétions télé du jour, Chercheur d'or, en tournage actuellement pour TF1 avec Audrey Fleurot et Guillaume Labbé. Audrey Fleurot et Guillaume Labbé sont actuellement en tournage de Chercheur d'or, une mini-série réalisée par Philippe Lefebvre pour TF1. Stella Rivière, alias Audrey Fleurot, experte en risque pour une assurance, mène une vie parfaitement contrôlée, évitant tout imprévu. Seule sa maman, Annie Lunmiga Michael, scientifique désabusée, fait partie de son quotidien. Mais tout bascule lorsque cette dernière est kidnappée sous ses yeux. Les ravisseurs exigent de Stella qu'elle retrouve le trésor du célèbre pirate La Buse caché sur l'île de la Réunion. Ce trésor maudit a déjà conduit son papa à la folie et à l'abandon de sa famille. Stella n'a donc pas d'autre choix que de se lancer dans cette quête pour sauver sa maman. Sur place, Stella s'allie avec Liam, Guillaume Labbé, un local insouciant. Ensemble, ils affronteront mercenaires, dangers naturels et leurs propres contradictions dans une aventure qui va bouleverser leur vie. La mini-série est actuellement en tournage du côté de La Réunion. On se retrouve très vite avec d'autres indiscrétions télé.
3: Voilà pour notre dernière indiscrétion TV de la semaine. On s'envoie un peu de musique et on revient juste après pour l'actu insolite. Très bon vendredi.
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1: Dont l'info insolite du jour, un kebab va être envoyé dans la stratosphère par des étudiants ingénieurs près de Strasbourg. Une expérience va avoir lieu prochainement dans le Bas-Rhin. Un kebab va être envoyé dans la stratosphère par des étudiants d'une école d'ingénieurs en collaboration avec une enseigne de restaurant local et une agence de communication. En tous les cas, près de Strasbourg, un kebab va être envoyé à 30 000 mètres d'altitude. Il s'agit d'une expérience lancée conjointement par des étudiants ingénieurs de l'ICAM Strasbourg, une agence de communication et une enseigne de restaurant local. Si la météo le permet, un ballon météo abritant donc ce sandwich, des capteurs scientifiques, un GPS et même une caméra va bientôt décoller depuis le parvis de l'école d'ingénieurs. Le ballon devrait mettre entre 2 et 3 heures pour atteindre la stratosphère à 30 km d'altitude où la température peut chuter jusqu'à moins 50 degrés. Ce sont les étudiants qui ont conçu la nacelle, indiquent certains. Ils observeront le vol grâce à la caméra embarquée. Ils sont aussi chargés de récupérer l'ensemble quand le ballon reviendra sur la terre ferme. On se retrouve très vite avec d'autres infos insolites.
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3: Merci beaucoup pour cette actu insolite. Retour à la musique dans votre radio. Passez une très belle matinée. À notre...
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0: Les programmes télé et la télévision pour ce soir, vendredi. On débute avec la chaîne TF1 qui nous propose ce soir l'émission Mask Singer, diffusée dès 21h10. À la même heure, sur France 2, ce soir, la série Haute Saison. Sur France 3, place à l'émission Famille, je vous aime, à partir de 21h10. Sur la chaîne France 5, le film Max et les ferrailleurs, diffusé dès 21h05. Sur M6, ce soir, place au magazine Cauchemar en cuisine. Sur la chaîne TMC, rendez-vous avec le film Coexister, diffusé dès 21h25. Et enfin, pour terminer, rendez-vous par exemple ce soir sur la chaîne C'est Star avec un documentaire spécial Puy du Fou, coulisses et secrets du nouveau spectacle. Avec tout ça, bonne soirée télé.
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2: Voilà, vous savez tout sur le programme de ce vendredi soir. Vous savez quoi choisir, c'est le principal. Moi, je vous ai choisi le meilleur de la musique. Belle matinée à tous.

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1: La météo pour ce vendredi 29 mai, toujours du soleil et de la chaleur, même si quelques nuages pourraient arriver du côté de la Bretagne. Les températures pour ce vendredi matin, 15 degrés à Brest, 16 à Strasbourg, 17 à Cherbourg, 19 pour Toulouse, 19 également pour Lyon et Ajaccio, 20 degrés pour Lille et Nice, 20 également pour Marseille, 21 à Nîmes et Paris, 22 degrés pour Perpignan. Et pour ce vendredi après-midi, entre 22 et 34 degrés sur une moitié nord, il fera 22 en Bretagne, 24 en Normandie, ça sera respirable contrairement aux 32 sur les Hauts-de-France et sur l'Alsace, 33 degrés en centre-Val de Loire, 34 degrés sur la région parisienne. Dans la moitié sud, entre 24 et 34 degrés, il fera 24 dans la région de Biarritz, 27 degrés sur la Corse, 28 sur la Côte d'Azur, entre 28 et 30 degrés sur le golfe du Lion, 32 dans la vallée du Rhône et sur la région bordelaise et jusqu'à 34 degrés sur l'Occitanie.

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2: Dernière ligne droite pour ces matins pas chagrin. Il nous reste une petite heure à passer ensemble avec toujours de la musique, des infos, de la bonne humeur bien sûr. Et on va souhaiter un anniversaire à Linda. Linda qui habite à Thiel-le-Château en Belgique. Elle fête ses 66 ans et c'est son amie Françoise qui nous a écrit pour lui souhaiter un très heureux anniversaire. Eh bien chère Linda, bon anniversaire de la part de Françoise. Aujourd'hui, pas d'anniversaire de célébrité, que voulez-vous, des petits soucis de net nous empêchent d'aller voir quelles sont celles qui sont nées aujourd'hui. Et bien donc, je vous envoie un peu de musique et nous, on revient d'ici quelques instants pour l'Actu People. Belle matinée.

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1: Dans l'actualité people du jour, direction l'Espagne. Le fisc doit rembourser à Shakira plus de 55 millions d'euros. La chanteuse a remporté son procès contre le fisc espagnol et va donc récupérer plus de 55 millions d'euros indûment perçus, car l'administration n'a pas démontré qu'elle avait séjourné en Espagne plus de 183 jours cette année-là. Coup de théâtre, en tout cas, la justice espagnole a annulé les redressements et les amendes de plusieurs millions d'euros imposés par l'administration, qui considérait Shakira comme résidente fiscale en Espagne en 2011. Le tribunal de l'audience nationale, juridiction spécialisée dans les affaires sensibles, a ordonné le 15 avril dernier la restitution des sommes versées assorties des intérêts légaux correspondant à cet exercice fiscal 2011, soit 55 millions d'euros qu'elle juge indûment perçus. Mon plus grand souhait, c'est que ce jugement crée un précédent pour le fisc et serve aux milliers d'anonymes qui chaque jour sont abusés et écrasés par un système où ils sont présumés coupables et qui les oblige à prouver leur innocence, a réagi Shakira. On se retrouve très vite avec d'autres actualités people.

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1: Merci beaucoup pour cet Actu People. Le meilleur de la musique revient dans votre radio. Passez une excellente matinée à l'écoute de vos matins pas chagrins. On revient dans quelques instants pour parler des pronostics hippiques.

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1: Bonjour, bonjour à tous. C'est le prix de Clairefontaine et les 2850 mètres de la grande piste à l'hippodrome de Vincennes qui sera le théâtre du Quintet Plus de ce vendredi 29 mai 2026. Il réunira 16 chevaux âgés de 8 ans en n'ayant pas gagné 180 000 euros. Départ prévu 20h15. En tête de notre sélection, le 16, Héraclion des Bois, bien engagé, venant de prouver son retour en forme, il peut à très belle cote mettre tout le monde d'accord. Suivi du 5, Italiano Di Pao, préparé avec le plus grand soin pour cette épreuve visée. Le 14, Hilton de Belland, prise en note le jour de sa rentrée du côté de Toulouse. Le 9, Yenis de Barbray, confié à Eric Raffin et déféré des 4 pieds. Et enfin le 8, Iroise de Matker, si elle fournit sa vraie valeur, sa place est dans la bonne combinaison, elle complétera notre sélection. Une sélection que vous pouvez retrouver sur ma chaîne YouTube Tom Kazak, les pronostics hippiques avec mes dernières minutes. Donc notre choix aujourd'hui, premier le 16, Héraclion des Bois. Second le 5, Italiano Di Pao. Troisième le 14, Hilton de Belland. Quatrième le 9, Yenis de Barbray. Cinquième le 8, Iroise de Matker. Le second choix le 4, le 12 et le 2. Et à vous la fortune!
2: Merci beaucoup Tom, voilà, vous savez ce qu'il vous reste à faire, vous jouez les bons numéros et qui sait, allez un peu de musique et on revient d'ici quelques minutes. Très bon vendredi.

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1: Bonjour à tous, l'horoscope de ce vendredi, on débute avec les béliers. Vous êtes têtus, les béliers, vous voulez toujours avoir le dernier mot. Les taureaux, c'est décidé à partir d'aujourd'hui, vous hiérarchisez vos priorités, vous allez y voir beaucoup plus clair. Gémeaux, vous êtes un bon vivant, votre entourage ne s'ennuie jamais avec vous. Cancer, vous voulez tout gérer vous-même, c'est impossible, apprenez donc à déléguer. Lion, cessez de chercher la petite bête en permanence, soyez plus indulgent. Vierge, vos envies prennent le pas sur la raison, c'est le moment de vous faire plaisir. Balance, vous ne lâchez jamais rien, les balances, votre ténacité séduit tout le monde. Scorpion, votre sourire vous ouvre toutes les portes, les scorpions, rien ne vous résiste. Sagittaire, les astres vous sont favorables, les sagittaires, c'est une belle journée qui s'annonce. Capricorne, ne craignez pas de mettre en avant vos talents et votre potentiel, vous allez faire sensation. Les Verseaux, quelle énergie les Verseaux, en ce vendredi, tout vous semble facile. Vous avez toujours un coup d'avance, vous allez passer une très belle journée. Les Poissons, pour terminer, vous allez marquer des points aujourd'hui. Vos idées vont faire mouche. Avec tout ça, belle journée, bon vendredi.
2: Merci Alain pour le rappel des astres. Prochain rendez-vous horoscope, ce sera pour demain samedi dans les Matins à pas chagrin week-end. On débute la dernière ligne droite de ces Matins à pas chagrin, une dernière heure à passer ensemble, tout en musique, tout en beauté, avec des petites infos et toujours de la bonne humeur. J'espère que tout va bien pour vous. Allez, on vous glisse un peu de son dans les oreilles. On revient juste après pour la people du jour.

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1: C'est terminé pour ce vendredi, mais on revient dès demain pour les matins pas chagrin week-end. Et puis pour les radios qui ne nous suivent pas le week-end, on sera là bien sûr lundi matin. Passez une très très belle journée à l'écoute de votre radio favorite. Restez fidèles à celle-ci et soyez restés fidèles également au matin pas chagrin chaque jour sur votre radio. On ne se quitte pas bien sûr sans parler de la nouveauté du jour.

Et notre nouveauté pour ce vendredi 29 mai, c'est le nouveau Joyce Jonathan avec ce titre qui s'appelle Allo. On se l'écoute et je vous dis ciao, bye bye et à très vite pour de nouveaux Matins à Chagrin.

0: bienvenue dans les affreux Jojo. Alors là, je compte sur vous pour faire une émission de malade.
1: Oh ouais,
0: d'accord,
1: hein.
0: Je veux du bon, je veux du lourd, je veux un truc qui déchire sa race.
2: Attends, on est obligé de garder l'équipe.
0: Non, on va prendre des remplaçants. Raymond. Virginie Bourdin est là. Tiens, je commence par vous. Bonjour, oui. Virginie.
3: Oui, bonjour, Carlito.
0: Ça va?
3: Ça va super.
0: Bon, on vous retrouvera avec la machine à café tout à l'heure.
3: D'accord.
0: Le thème?
3: Série télé.
0: Oh, j'adore.
1: Ah, ouais.
0: Oh. Parfait, bon choix.
3: Ouais.
0: On passera à la compta. Thierry,
4: oui.
0: Bonjour Titi.
4: Bonjour.
0: Ça va bien?
4: Oui.
0: Vous êtes concentré parce qu'on va démarrer avec vous la première blague de l'émission dans un instant.
5: Oui. On est sûr que tu l'as, toi.
0: Jérôme est là également.
5: Bonjour,
0: bonjour Jérôme.
5: Monsieur.
0: Tout va bien?
5: Impeccable.
0: Vous ferez ce que vous voulez, vous, aujourd'hui.
5: Oui, bien.
0: D'accord, ça vous va? Comme d'habitude. Yann est là.
6: Bonjour.
0: Bonjour Yann. Ce sera le moment un peu poésie avec une fable tout à l'heure.
6: Exactement.
0: Et puis avec le Lot que l'on salue,
3: Laurence
0: Colati, ce sera la Lolo Web.
3: Ouais.
0: Ok. Mm-hmm. On y va avec une petite tournée de blagues pour démarrer cette émission. Et on démarre avec donc vous, Thierry. Allez-y.
4: Alors en rentrant de l'école, il y a Toto qui dit à sa mère tout content Maman, je suis le seul à pas avoir eu zéro devoir. Sa mère, elle dit, ah bon, c'était quoi? Elle dit, bah écoute, c'était pas compliqué. Il fait, ce matin, il y a le maître, il a dit, Hugues 0, Mathieu 0, Amandine 0, Virginie 0 et Toto, idem.
0: Très bien, puisqu'on est avec Toto, je vous propose une blague à doudou.
7: Allez. Quelle mamie fait peur aux voleurs? Ma mitraillette.
0: Eh ben oui, évidemment. Qui enchaîne? Yann.
8: Monsieur et madame Smodita Sbatar ont une fille.
0: Oh là là, trop de gros mots.
4: Mais non, ce nom.
8: Mais non. Monsieur et madame Smodita Sbatar ont une fille. Comment ils l'appellent?
0: Smodita Sbatar.
8: Ouais.
0: Et alors?
8: Sarah. Sarah Smodita Sbatar.
0: On la garde ou pas? On la coupe pas?
8: Bah oui.
5: Alors,
9: j'ai un monsieur et madame aussi.
0: Ah ben allez-y. Ah,
9: monsieur
0: allez-y.
9: Et madame Fly ont trois fils. Comment ils s'appellent?
0: Alors, Abel, Yves, Hakim. C'est le truc Abel, Yves, Hakim, Fly là.
9: Abdel, Yves, Hakim.
0: Ah ben ah, oui, ouais. Très
9: Abdel,
0: bien.
9: Abdel, Yves, Hakim.
0: Non, ne chantez pas. Ne chantez pas.
9: Abdel, Yves, Hakim. Vite,
0: c'est bon, calmez-la. Jérôme.
5: Oui, alors c'est un journaliste qui va voir un couple de centenaires et c'est quand même assez rare, tu vois, Et le journaliste voit le papy, il fait alors, mais que c'est quoi votre secret? Vous faites quoi de vos journées? Et le papy fait, ben le matin je me réveille et ma femme me fait un petit truc sexuel. Puis après je déjeune et ma femme me fait encore un petit truc sexuel. Bon après je bricole toute la matinée et hop, ma femme me fait un petit truc sexuel. On mange et là ma femme me fait un petit truc sexuel. Le journaliste dit, waouh! Mais qu'est-ce que vous entendez par truc sexuel? Elle me casse les couilles.
0: Bien.
8: Non, vas-y, mon petit titre.
0: Yann, vous voulez rebondir?
8: Alors, non, mais c'est juste un mec qui va voir son voisin comme ça. Il fait, salut Bernard. Bernard, dis-moi, j'aurais discuté avec toi. J'aurais discuté des femmes.
10: Oh ben oui, si tu veux, oui.
8: Dis-moi, t'aimes toi les femmes qui ont la moustache?
10: Non, pas spécialement.
8: Et est-ce que t'aimes les femmes qu'une culotte de cheval? T'aimes ça?
10: Non, pas spécialement non plus.
8: Ah, et les femmes qui ont les seins qui pendent là au niveau du nombril, t'aimes ça aussi?
10: Non, pas particulièrement non plus, non.
8: Alors, je pourrais savoir pourquoi tu te tapes ma femme dès que je pars bosser?
0: Oh là là, Virginie, remontez le niveau, s'il vous plaît.
3: Je suis pas sûre d'y arriver. c'est le matin, on réveille chez un couple, t'as une femme qui dit à son mari, elle est morte de rire, elle se bidonne toute seule, et elle lui dit, oh là là, t'as parlé cette nuit, mais j'ai ri. Il dit, mais quoi, qu'est-ce que j'ai dit? Et elle lui dit, mais écoute, tu disais t'arrêter pas de dire je vais tuer à coups de revolver mon pote Sébastien là qui est ton amant, je le sais, mais j'ai ri quand c'est tellement en t'entendant dire ça. Et alors le mari dit, mais quoi, mais c'est tellement invraisemblable, mais pourquoi, quoi, que mon pote Seb soit ton amant? Non, mais t'es tellement maladroit, mais comment tu pourrais arriver à viser juste?
0: Très bien, on valide aussi. Thierry, vous vouliez nous dire un truc?
4: Non, j'avais un petit toc toc toc.
0: Ah bah vous l'avez volé à Lolotte alors.
3: Allez-y.
5: Un toc, c'est sûr.
0: Ouais.
9: Et je fais le mien après, vas-y mon Titi.
4: Alors, toc, toc, toc.
11: Qui est là?
4: Saphir.
9: Saphir quoi?
0: Qui?
4: Saphir rire les oiseaux.
0: Ah, oui. Allez bien. Lolotte, allez-y.
9: J'en fais un, allez.
5: Tu connais un mec qui s'appelle Saphir?
9: Et tout le monde est là? Oui, trop bien.
0: Ouais.
9: Attends, alors moi j'ai un prénom classique. Toc, toc, toc.
11: Qui est là?
9: Jean.

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1: Toc, toc, toc, qui est là, comme un... Comme un qui comme un enfant par la main.
2: Ça va être trop dur.
1: C'est nul mon truc là, il faut que ce soit des prénoms.
2: Vous restez avec nous. On se retrouve dans un instant avec Yann Morel et une petite fable.
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1: Et oui, on est là dans votre radio et on espère vous apporter un petit peu de bonheur, de joie, de bonne humeur. Et c'est le moment de retrouver celui-ci maintenant. Il s'appelle...
2: Yann Morel.
3: C'est qui ouais.
2: Yann Morel.
1: C'est qui?
4: C'est moi.
1: C'est Yann Morel. Yann Morel, une petite fable.
4: Oui, le lion et le rat aujourd'hui.
1: D'accord.
4: Le lion et le rat. Le lion et le rat, oui, tout à fait. C'est une vraie fable de La Fontaine.
1: D'accord.
4: Voilà. Et qui commence ainsi. Il faut, autant qu'on peut, obliger tout le monde. On a souvent besoin d'un plus petit que soi. Bon, alors là-dessus, bien sûr, pas de commentaire, merci beaucoup.
1: Du haut de 5 mètres 2.
4: Entre les pattes d'un lion, un rat sorti de terre, assez à l'étourdi. Alors, je suis pas étourdi, je suis défoncé, bro. Le roi des animaux, en cette occasion, montra ce qu'il était et lui donna la vie.
5: Oh, je suis le lion, je suis le roi des animaux, j'ai trop de swag et je défonce tout.
4: Ah, toi aussi t'es défoncé?
5: Non, mais tu es bien imprudent, rat, de sortir ainsi entre mes pattes. Je pourrais faire de toi une seule bouchée.
4: Oh, t'as raison, bro, moi aussi j'ai la dalle. Tiens, tu veux tirer?
5: Non, merci, petit amuse-gueule. Allez, va, tu ne remplirais même pas le trou que j'ai dans la dernière molaire.
4: Oh putain, mère grand, comme tu as de grandes dents.
5: Pardon?
4: Non, je déconne, bro, allez, à plus.
6: Quelqu'un aurait-il jamais cru qu'un lion d'un rat eût affaire? Cependant, il avint qu'au sortir des forêts, ce lion fut pris dans des raies. Des filets, hein. D'accord, hein, pas de...
5: Roi, je suis le lion, le roi des animaux. J'ai trop de swag et je défonce tout. Je sais pas qui a mis ce piège en place, mais je vous préviens, je supporte très mal l'enfermement. Alors sortez-moi de ce filet et on n'en parle plus. Allez, faites pas les cons. Je vous jure que je vous ferai rien. Eh oh, y a quelqu'un? Vas-y, bâtard de ta mère, monte-moi, je te fume.
6: Six rats accourus.
4: Oh, c'est toi, bro, qui fout tout ce raffut.
5: Oui, c'est moi, le lion, le roi des animaux. J'ai trop le swag.
4: Ben là, t'as plutôt le seum.
5: Bon, ça va, ça va.
4: T'as besoin de moi pour sortir de ce filet? Quoi?
5: Oui.
4: J'ai rien entendu.
5: Oui, j'ai besoin de toi. Ça te va comme ça?
4: Une dernière taf et je me mets au boulot.
6: Et il fit tant par ses dents qu'une maille rongée emporta tout l'ouvrage.
4: Voilà, t'es libre, bro.
5: Ouah, c'est moi, je suis le lion, le roi des animaux. J'ai trop le swag et je défonce tout. À plus, rat.
4: Et dire merci, ça te ferait un deuxième trou au cul, bro. Et souviens-toi, patience et longueur de temps font plus que force ni que rage, bro.
1: C'est fini, bravo. Bravo, Yann, impeccable.
7: J'ai reconnu Eddie Murphy et Gérard Depardieu.
1: Il y avait du monde. Mais à coup de pas, je voulais revenir sur une émission. Il y a quelques jours, je vous avais proposé un petit quiz culture générale. Et j'ai annoncé que Dominique Rocheteau était gardien de but. C'est pas du tout ça, hein. L'ange vert, on avait dit.
7: Oui.
1: Donc il jouait devant, en fait.
7: Oui,
1: mais
7: oui.
1: Proche du gardien, mais de l'autre côté.
7: Mais tu peux t'en
3: Ah,
7: mais
3: je le savais, moi.
1: Ah, ben oui.
7: Quand il a démarré le foot, il était gardien.
1: D'accord. Ah, ben justement, un petit quiz pour terminer.
7: Oui.
1: À votre avis, le Jéroboam, ça doit vous parler, Jérôme, contient
7: oui.
1: Combien de bouteilles de champagne classique? 2, 3 ou 4?
7: C'est 4.
3: Quoi? Le
1: Jéroboam.
3: Mais c'est quoi?
1: C'est un format. Pas, c'est une grosse bouteille.
7: Toi, t'es petite joueuse. T'as la fillette, t'as le normal, t'as le magnum.
3: Oui.
7: Et après, tu as le galion.
1: À vérifier.
7: Le Jéroboam, c'est le titre, je crois.
1: Bon, mais ce sont les alcooliques qui ont les bonnes réponses. Donc, Yann Morel,
7: quatre bouteilles.
1: Et Titi, très bien.
3: Si tu l'ouvres à deux, il y a des chances qu'il n'y ait plus de bulles sur la dernière coupe, par contre. Tu vois, c'est organisé.
7: À deux,
1: c'est ça.
3: Non,
7: s'il y a deux Laurence, non.
3: Ça passe, hein.
7: Il y a des bulles jusqu'au bout.
1: Musique, qui a chanté une autre histoire? Vous connaissez par cœur.
7: Laurent Blanc. Michel Blanc. Michel Noir.
1: Encore un.
7: Michael Jackson.
1: Presque.
3: Mais le collectif
7: Francis Blanc.
1: Le collectif métissé.
3: Mais c'est non. Pas
7: Francis
3: eux
7: Blanche.
3: À l'origine.
1: Il y a Blanc dedans.
7: Mais oui,
1: en tout cas.
7: Mais c'est... J'ai pas le prénom. Bernard Blanc.
1: Non.
3: Mais Philippe Blanc.
1: Non. Oh là là, vous êtes mauvais.
3: Maurice Blanc.
1: Non.
8: Rouge Blanc.
1: Non.
3: Casablanc.
7: Non.
3: Noir et Blanc.
1: Noir et Bleu Blanc. Bleu Main.
3: Sylvie Blanc.
7: Mais non, c'est un mec qui a frisé.
1: Mais oui, il est frisé.
3: Mais on ne le sait pas, tu te calmes, oui.
7: Gérard Blanc.
1: Bien joué, Jérôme. On va se quitter là-dessus, on se retrouve dans un instant. A tout de suite.
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1: Merci d'être avec nous dans les affreux Jojo. J'espère que tout va bien pour vous. On va aller faire un petit tour sur le web avec Lolotte. Arrêtez de me faire des petits mots. Il me balance des petits mots. Et vraiment, c'est pas très gentil. Ça me déconcentre, quoi. C'est vraiment pas cool. Lolotte, vous êtes là.
2: Oui,
1: voilà à cause de vous.
2: Mais oui, arrêtez d'embêter Carlito.
1: Ah,
2: enfin,
1: c'est pas
2: Yann
1: possible,
2: Morel.
1: Quoi. Alors bon.
2: Lolo Web, c'est
1: ouais,
2: ça.
1: Ouais.
2: Ok. D'accord. Ok.
1: Laurence Riati, c'est Titi.
2: C'est GG.
1: Ah oui, il faut faire les remix. Laurence Riati, c'est Titi.
2: Bien sûr, c'est Carlito.
1: Ok, allons-y, Lolotte.
2: Donc, Lolo Web, figurez-vous que j'ai trouvé quelque chose, ça m'a fait assez rigoler. C'est une journaliste.
3: Oh, tu rigoles pas.
2: En reportage. C'est vrai, ouais, c'est pas faux. Avant ou après l'apéro? Donc, c'est une journaliste en reportage pour une radio qui s'est investie corps et âme. Pourquoi? Quel était donc ce reportage? Qu'elle a fait, la dame?
1: Ah, oh, je sais.
4: Pour une radio.
2: Alors,
1: oui,
2: ne dis rien.
1: Oui, je sais, je dis rien.
2: Ne dis rien. Souvent, tu sais.
1: Ah, non, mais je
2: oui,
1: sais.
2: Mais
1: oui,
2: mais... Tu passes du temps sur le web.
3: Mais moi aussi, je sais et je dis rien.
1: Voilà.
2: Et ben, ne dites rien.
4: Démerdez-vous. Moi, je sais pas.
5: Elle a
4: je
5: fait,
4: dis quelque chose.
2: Un bébé tout.
5: Elle a fait un reportage dans les couples échangistes.
1: Bon, c'est
2: fatigue.
1: Pas vrai.
3: C'est ça.
2: Mais
3: t'es
2: fatigante.
1: Mais oui.
2: Bon, faut plus l'inviter. Hein,
5: je savais pas.
1: On va en faire une autre,
3: elle, si vous pouvez. Elle a pas compris les règles aussi.
2: Mais je savais. Mais je ne le savais pas. Je pensais jamais
3: mais
2: que
3: non,
2: c'était
3: ouais,
2: ça.
3: Mais tout le monde le savait ici.
1: Mais tout le monde le sait.
2: Donc effectivement,
3: il y a que Titi qui pouvait pas répondre.
2: Je vous raconte un petit peu. Je vous raconte un petit peu ce qui s'est passé. Elle a fait effectivement un reportage dans un club échangiste pour l'ouverture de ce club, et elle s'est investie corps et âme parce qu'elle a enregistré ses ébats.
1: À la radio.
2: Radiophonique, oui. Et elle a eu d'ailleurs, elle a reçu les lauriers de ses chefs pour son sujet.
1: Oui.
2: Je cite la responsable des programmes qui dit « Je trouve que c'est bien quand nos reporters essaient d'expérimenter le journalisme de façon différente. » Voilà, c'est
1: voilà.
2: Un point de vue. C'est un point
1: ouais.
2: de vue.
1: J'imagine le journaliste qui a fait le lancement. Et tout de suite, on retrouve Brigitte qui a fait le reportage dans le club machin.
3: Non, mais club club échangiste, ça va, mais dans d'autres endroits, bon...
1: Oui, c'est-à-dire.
3: Ouais, mais je sais pas, il y a des trucs où tu. Non.
1: Non.
3: Genre dans un abattoir, par exemple.
2: Oh.
3: Un
2: oui.
3: Un reportage.
2: Mais vous, Sally, c'est tout. Moi voilà. qui amenais de la poésie dans cette émission. Oh.
3: Ah, vaut mieux parler des coups de. Que de coups de.
4: Oui, oui,
2: oui. Oui, oui, oui. Très, très bien. Bien.
1: Vous en avez d'autres ou pas?
2: Alors, mais oui, j'en ai plein, évidemment.
1: Ah, bah, vous allez bosser.
2: Écoutez,
1: vous allez bosser.
2: Je ne fais que ça, bosser. Donc, figurez-vous, allez-y.
1: Oui. On se
2: non,
1: figure.
2: Ah ben oui, oui, on voilà. rappelle aux auditeurs hein, que la figuration
3: ah
2: est,
3: oui,
2: un,
3: oui.
2: est une
3: ouais.
2: pause pour tout le monde.
3: Est-ce qu'il est nécessaire de le répéter tout le temps?
2: Ben oui,
3: pas.
2: Le temps que je cherche. Donc,
3: d'accord.
2: Il y a quelqu'un qui a égaré quelque chose qu'on lui a ramené, que ça lui a fait très plaisir. Qu'est-ce que c'est?
1: Ah, je sais.
4: Son vélo.
1: Non, c'est pas vrai, je sais pas. Il y a quelqu'un. Il y a quelqu'un.
3: Bon, déjà, c'est pas sa belle-mère.
2: Ça se passe
3: sûr.
2: Aux États-Unis, c'est assez dingue.
4: Est-ce que c'est gros?
2: Non, c'est pas gros du tout, non.
3: Est-ce que c'est un animal?
2: Non, c'est pas un animal.
4: Est-ce que c'est un bijou?
2: Non, c'est pas un bijou.
1: Est-ce que c'est des sioux?
2: Ah, il y a une histoire dessous, effectivement. Oui.
1: Ah, d'accord.
3: Alors moi, j'ai vu un mec sans abri, donc
1: ouais.
3: Clodo, quoi,
1: ouais.
3: Qui a ramené à une dame aux États-Unis un chèque de 8000 dollars.
1: Waouh.
3: Qu'elle avait perdu.
1: Ouais.
3: Et pour le récompenser, elle lui a offert une maison. Parce qu'en plus, elle est, ouais, le gars, il est tombé sur une...
4: Riche.
3: Ouais.
1: D'accord.
3: C'est sympa comme histoire.
1: Bah, c'est sympa, ouais.
3: Donc il est toujours alcoolique, mais il a un toit.
1: Mais il a un toit. Mmh. Ouais. Il y a des gens généreux hein, dans
3: ouais.
1: la vie. Donc c'est ça. C'est un truc. C'est un rapport. C'est une valeur en fait.
2: Alors c'est une mais une valeur, ouais. Mais
1: ah oui.
2: C'est-à-dire que là, je sais pas trop qui fait la même chose. Autour de cette table, là, je
3: non,
2: mets ma main coupée.
1: Le mec super honnête, quoi.
2: Ah mais grave.
1: Ah,
2: on
1: ouais.
2: est sur du level plus, quoi.
5: Mallette de lingots d'or.
2: C'est pas ça, mais il y a l'idée.
5: De diamants.
2: Non.
3: Le mec, donc c'est quelqu'un qui a perdu quelque chose de valeur, donc.
1: Voilà.
3: Qu'il a laissé à la gare.
2: Je vais même plus loin, c'est quelqu'un qui a jeté quelque chose
5: non.
2: qui avait
3: de la
2: valeur.
3: Con. Ah, oui.
2: Ah, ouais, ouais. Ouais, ouais.
4: Ah, un tableau.
2: Ouais. Non, c'est pas bon. C'est petit.
3: Le mec, il fait le ménage, il sait, il a un Picasso. C'est quoi, ça?
1: Allez hop.
2: C'est ça, ça servira à rien.
3: Chérie, il est où le tableau tout vilain, là?
1: C'est-à-dire, le propriétaire a jeté quelque chose.
4: Picasso.
1: Le propriétaire
4: oui.
1: de cet objet.
2: Alors, c'est quelque chose qu'il venait d'acheter.
1: Ouais.
2: Et il l'a jeté dans les 5 minutes qui
3: mais
2: ont
3: pourquoi
2: suivi.
3: Mais
1: pourquoi
3: jeté...
1: il a fait ça? Oui, ben oui.
2: Et bien parce qu'il était pressé, il le dit d'ailleurs. J'étais pressé, c'est vrai. C'est vrai, et j'étais pressé, alors je l'ai jeté rapidement.
1: Bon, mais dites-nous.
2: Et j'ai pas fait attention.
1: Fini.
2: C'est fini?
1: Ouais.
2: Et ben, c'est un. Alors attendez, mais truc de dingue. Truc de dingue, c'est un trentenaire qui lui a ramené. C'est une boutique, ouais, une boutique. Il y a quelqu'un qui va acheter un ticket à gratter.
5: Oh,
2: de l'auto
1: ah, non.
2: à Tatin. Il le gratte. 1 million, mon pote.
1: Wow.
2: 1 million. Et ben, le gars de 30 ans, il le voit le jeter. Tu vois, je sais pas pourquoi,
3: il regarde.
2: Il y a 1 million. Il y a un. Attends! Il y a un. Tu vois tous les zéros qui après le 1? Il y a 1 million. Il le prend et il le redonne, il lui court après en disant « Attendez, monsieur !» Et là, il dit « Mais d'un côté, j'avais 1 million de dollars à portée de main et de l'autre, je voulais faire une bonne action. » Et ben il lui a rendu.
3: Et c'est une histoire avec deux cons quand même, c'est pas mal.
1: Merci Lolotte.
2: Alors le gagnant a partagé.
1: Ah, il a partagé, c'est
2: gentil. Il a partagé, ça lui a fait un peu plaisir. Allez, 500 000 cadeaux.
1: Bien,
3: ça c'est bien.
1: Bravo.
3: Ça c'est bien.
1: Bien, ouais. 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
1: Vous êtes dans les affreux Jojo, est-ce que vous l'entendez? Est-ce que vous l'entendez arriver à grands pas? Écoutez, écoutez, prêtez l'oreille.
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1: C'est le moment de retrouver notre grand sphinx avec cette voix qui lui est... Ah, arrêtez de m'embêter. Cette voix qui, lui est... qui ne lui appartient.
4: On le dit pas qu'il joue au chabit.
1: Ah là là, mais non. Arrêtez. C'est incroyable. Ils me font de tout là. Alors... grand sphinx, ça va ou pas? Dépêche-toi.
5: Oui, ça va.
1: Parce que là, moi, j'en ai marre.
5: Voilà.
1: Ah, très bien. Vous avez fait bonne route?
5: Oui, bien. Très, très bien.
1: Bon. Alors, qu'est-ce que c'est? Une énigme? Une question?
5: C'est une question.
1: Une question?
5: Oui.
1: D'accord.
5: Qu'est-ce que les chiffres?
6: Tous les jours, on lui demande ce que c'est. Tous les jours, il te dit c'est une question.
1: Mais non, mais parce qu'il faisait des énigmes à un moment donné. Oui, ou des charades, ça, carambars.
5: Ça peut revenir.
6: Voilà, tu vois, c'est pas.
4: Et vous avez vu comment il met le suspense?
1: Ah ouais,
6: c'est
1: ah
6: non, mais
4: ça peut revenir. Quoi,
6: je te dis, avant, il présentait la météo. Et c'était, qu'est-ce qu'il va faire comme temps? Eh bien, tu verras.
1: D'accord. Alors.
6: Voilà.
5: Alors, qu'est-ce que les chiffres? 69.
1: Oui.
5: 88.
1: Oh, attendez, faut que je note.
4: Ah oui, moi aussi.
1: Hop, hop, hop.
4: Oh là là.
1: Vous allez pas nous la faire, celle-là.
6: 69, 88.
5: Ouais. Et 96.
4: Attends, 69, 88, 96.
6: Ça y est, je l'ai
1: ouais,
6: déjà.
1: Ouais. Ça y... Oh non, mais taisez-vous, Yann Morel.
4: Oui, tu te tais, Morel.
1: 69.
6: Ouais. 69, c'est une tête à queue.
1: 88. Et l'autre, 80. Dans votre micro, grand sphinx.
4: C'est l'inverse.
1: On vous entend pas très bien.
5: 96.
1: Oui, bah, ça va, on a compris.
5: 96.
4: Oui. Oui.
7: Ouais, non, mais on va pas faire durer. On est d'accord que voilà.
5: C'est...
7: Enfin, retourne ta feuille, Carlito.
1: Voilà. Mais c'est ce que j'ai fait.
7: Voilà. Et voilà. Et tu vois pas que ça fait la même chose.
4: C'est pareil. C'est pareil. Pareil.
6: Ouais. Bon, après, tu peux compliquer. Tu peux dire qu'ils ont tous une ceinture.
1: Oui. Oui aussi. Regardez les auditeurs. Vous voyez, vous avez la feuille comme ça. Vous faites comme ça.
4: Et là, c'est ça marche. Pareil.
1: Merci. Non, ça... Une autre peut-être.
4: C'est un miroir.
6: Il a 4000 ans, le sexe. Il essaie de nous endormir avec un truc à la con.
1: Mais ouais.
6: Alors, il a 4000 ans d'intelligence, il est plus
1: une énigme.
5: Une petite.
1: Une petite quoi?
4: Ah, attention.
5: Qu'est-ce qui est tout jeune, tout petit et qui fait crac, crac, crac?
1: Qu'est-ce qui est tout jeune?
4: Tout jeune, tout petit et qui fait crac, crac, crac.
8: Un chips quand tu le manges.
4: Du popcorn quand tu le pop, pop.
5: Non.
1: Non. Ça se mange ou pas?
6: C'est un poussin?
5: Non.
1: C'est un poussin. Oui, c'est un truc comme ça, non?
5: C'est pas la réponse.
7: C'est quand tu manges un poussin, c'est ça? Ça fait ça, ça fait.
6: Non,
7: crac, crac,
6: et puis un poussin, ça fait.
7: Ah, c'est un chat qui mange un poussin?
5: Non.
1: Un poussin qui mange un chat?
5: Vous brûlez, vous brûlez.
6: Un poussin, ça fait deux, non?
1: Oui. Ah,
7: un poussin dans un casse-noix?
5: Non.
4: Oh,
1: j'adore.
4: Dans un mixeur, c'est un
1: animal.
4: Le bec qui
1: c'est un animal, grand sphinx?
5: Ça en fait partie. Le poussin est la moitié de la réponse.
1: Ah, oui, d'accord. Ça.
7: Non, mais c'est-à-dire que bon, le poussin, on sait, a priori, il finit pas bien.
1: Non, ouais, à part.
6: Ouais. Est-ce qu'il y a des... Le crac-crac, c'est les vertèbres, je pense, c'est ça, non?
4: Oh!
1: Je vois pas. Vous avez pas.
4: Le poussin dans un œuf.
5: Vous voyez, avec la plus simple, je vous ai
1: eu. Oh, mais ça va. Gna gna gna.
4: Gna gna gna.
7: Ah, ou alors non, c'est deux poussins qui font crac-crac?
5: Eh non!
4: Ah, c'était mignon!
7: Mais oui,
4: mais c'est un poussin qui perce l'œuf.
1: Ah, voilà.
6: Deux poussins, ça fait trois, déjà.
5: Ça fait crac, crac, crac.
1: Et ça fait toujours
4: fait crac, crac, crac, crac, crac, crac.
1: Ou est-ce que des fois, ça fait crac?
5: Ça peut faire crac, crac, crac, crac.
4: Ah, trois ou quatre.
7: Un poussin qui mange une biscotte.
5: Non, mais vous vous rapprochez.
1: Ah,
5: il se rapproche toujours.
4: Ah, un poussin qui mange le pain de mie qui vient de la boutique de Yann Morel.
6: Non, parce que ça, c'est un poussin qui a plus de dents.
7: Tu veux des moustaches? Tu veux
4: non,
7: des moustaches?
1: Oui, parce que Yann Morel a une boutique et il fait du pain de mie.
6: En attendant, il en a envoyé un en Éthiopie. Plus personne meurt de faim, je signale.
1: Tout le village a été nourri.
6: Ils ont pris une miette de chacun, ils ont mis un verre d'eau. Pouf. Ils font tous 5 kilos maintenant.
1: Allez-y, grand sphinx.
5: C'est un poussin qui mange des chips.
1: Mais on l'a dit.
5: Non.
4: Non, on l'a pas dit.
7: On a parlé des chips.
4: On les a pas mis ensemble.
1: Bon, ben merci, grand sphinx.
5: À bientôt.
1: Bon retour. Soyez présents sur la route.
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1: Je me disais, ça manquait un petit peu de blagounette dans cette émission.
3: Tu as raison.
1: Et je me suis dit, tiens, Thierry, comme il a bossé toute la nuit, il va nous en sortir une bonne.
4: Ou pas.
1: C'est Ah, mais le gros 5, c'est toujours là. C'est toujours le grand 5. Barrez-vous maintenant.
4: Oui, mais il peut être mieux que Titi, on sait pas.
1: Rentrez chez vous maintenant. Allez, bon, Titi, alors, vous êtes là?
4: Oui.
1: Ah, vous êtes revenu.
4: C'est en prison, il y a deux détenus qui discutent, et puis il y en a un qui dit à l'autre « Pourquoi tu as plongé ?» Alors il dit « Moi, pour concurrence déloyale. » Il fait « Ah bon, comment ça ?»« Ben, c'est entre le gouvernement et moi. »« Ah ouais ?» Il dit « Ouais, on fabriquait les mêmes billets.
1: » Pas mal.
4: Tu vois.
1: Ouais, c'est bien, vous avez bien bossé. Vous rappelez, je vous avais donné des citations, des phrases misogynes d'hommes politiques.
3: Ah oui.
1: Tout à l'heure, c'était dans une émission précédente. C'était Laurent Fabius, et à votre avis, qui a dit « La tête chez la femme n'est pas un organe essentiel ?»
3: Oh là, alors je sais pas, mais je l'aime pas beaucoup.
1: Prix Nobel de littérature, s'il vous plaît.
3: Oulala. Oui.
4: C'est politique, ça.
1: En 1921. Oui, ça remonte un peu.
3: Est-ce qu'on peut le tuer jusqu'à ce qu'il soit mort?
1: Non, mais il est mort, je crois.
3: Bien. C'est une bonne nouvelle.
1: C'est fait.
4: Non, mais attends, il y en a, c'est vrai aussi, des fois. Bon.
3: Et tu te calmes.
4: Mais moi, je dis, il a un peu raison aussi.
3: Je te rappelle
4: ça
3: que
4: dépend des filles.
3: J'ai le pain de mie de Yann à porter. Donc, méfie-toi.
4: Alors c'est un politique. C'est
1: quoi? Ouais, c'est un politique.
4: La tête, c'est pas nécessaire, c'est ça?
1: Oui, je retrouve ma page. Voilà, chez la tête chez la femme n'est pas un organe essentiel. Oh, c'est abusé quand même.
4: Un peu.
3: Il serait mal.
4: Écoute,
3: là.
4: Moi, ouais. Je terminerai pas bien. Je suis milliardaire. Je chope un mannequin. J'en ai rien à cirer de la tête. Enfin, de l'intérieur.
1: Allez, Jérôme, vous êtes puni vous aussi, hein, si vous continuez.
4: M'en fous, moi j'aime bien les problèmes. Puis ça fait un petit moment que j'en ai pas eu.
5: Donc je cherche.
1: Je vous le donne. Bon,
4: 1921.
1: J'en ai d'autres, j'en ai plein.
4: Ouais. Clémenceau.
1: Non.
4: Coty.
1: Non.
4: René Coty.
1: Prix Nobel de littérature en 21.
4: Le Douanier, Rousseau.
1: Non.
4: Il n'est pas politique, lui.
1: Non.
4: Comment il s'appelle, l'autre, là?
3: Voltaire.
6: Ah non, me regarde pas, moi, je suis...
4: Mais non. Oh, mais oui, mais t'es nul aussi.
6: Ah oui,
1: bah, oui c'est ça. Bon, je vous la donne, c'est oui, Anatole France.
4: Voilà.
1: C'est lui que vous cherchez, oui, Jérôme.
4: C'est ça.
1: D'accord. Vous en voulez une autre?
4: Oui.
1: Alors, je vais prendre... Il n'est pas très connu. Non, je vais prendre celui-là. On en a parlé tout à l'heure, en plus. Toutes les femmes qui veulent avoir l'investiture doivent être baisables. Homme politique.
4: Desca. Oh là là.
1: J'aurais pu, mais non.
4: Non, parce que quand tu vois ce qu'il s'est tapé, je veux dire, il peut pas dire ça.
6: Oui. Non, mais là, c'est violent quand même.
1: Ah, ben c'est violent, mais c'est des vraies phrases relevées par des collègues journalistes.
4: Il a encore envie?
1: Je sais pas.
3: Eh ben, on va le tuer.
4: Oh mais celui de Marseille, là, qui rigolait pas.
1: Oui, c'est ça.
4: Pas Bérégovois.
6: Pasqua.
4: Pasqua.
1: Pasqua, ah ouais. C'est Pasqua. Exactement Charles Pasqua qui a dit ça.
6: Punaise.
1: Toutes les femmes qui veulent avoir l'investiture doivent être baisables.
6: Et n'empêche, c'était une autre époque, hein, on pouvait se marrer de tout. Hein.
1: Ah ben là, c'est-à-dire que là, il aurait eu quelques soucis quand même. Une dernière, vous voulez?
4: Ah ouais.
1: Ça
4: ouais.
1: Vous dit?
4: Ouais.
3: Bah oui, ce serait bien.
1: Ouais. Vous savez... ça vous plaît, Lolotte, hein?
3: J'adore.
1: Bon, vous connaissez cette célèbre... Il y a une blagounette qui dit « J'ai trouvé le point G chez des femmes ». Vous la connaissez?
3: Oui, c'est une légende.
1: C'est
3: pas une blague, c'est une légende.
1: C'est la dernière lettre du mot shopping.
4: Voilà.
1: Eh ben, ça a été cité par un politique, ça, à la base.
3: Non.
1: Ça n'a pas été inventé pour blagounette. Et alors, il est pas français, lui.
4: Ils sont drôles, quand même.
3: Ils sont, ouais.
1: J'ai trouvé le point G.
4: C'est des gens Trump,
1: des
4: ça,
1: femmes. dans l'esprit, quoi. Empire, même.
4: Lolotte, la féministe, elle est là, elle est désemparée.
1: Lolotte, après, ce sera à vous. On va jouer avec
4: normal.
1: Vous après. On va se défouler. On va se défouler.
4: Et puis toi, on sait très bien que t'es super forte en shopping.
1: Pardon, vous avez dit quoi, Yann?
4: En plus.
6: C'est un outre-Atlantique?
1: Ouais.
6: Donc, en Angleterre?
1: Non, pas du tout.
4: Amérique? États-Unis?
1: Non.
4: Ah non?
6: Ben non, du coup, pas outre-Atlantique.
1: Ben non, puisqu'il y a outre-Atlantique.
6: Mais outre-Manche?
1: Non plus.
6: Outre-Rhin?
1: non, plus bas.
3: Outré?
4: Outre-Afrique?
7: En Europe?
1: En Europe.
7: En Espagne?
1: Non.
7: En Italie?
1: Oui.
7: Ah,
6: Berlusconi.
3: Berlusconi,
1: Berlusconi qui a dit ça. Quoi.
4: Lolo Ferrari.
1: C'est ça.
4: Pas ça.
1: Bon, vous avez été bon.
4: Ah
1: c'est
4: non,
1: bien.
4: C'est...
1: Je vous embrasse.
4: Comment ça s'appelle? Lolo Brigida, non?
1: Oui. Vous restez avec nous. On se retrouve et on joue après.
4: Oui.
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1: Lolotte, je vous sens désappointé.
2: Oh, ben j'ai beaucoup aimé la chronique d'avant.
1: Il y avait une petite chronique avant avec des phrases misogynes.
2: Oh,
1: c'est vrai
2: horrible.
1: Que c'est... Non, mais il faut mettre le doigt dessus.
2: Oui.
1: Voilà,
2: il faut
1: dénoncer.
2: Pour que ça
1: dénoncer.
2: N'arrive plus.
1: Jamais.
3: Mais okay. Vous exagérez.
1: Mais oui. Du coup, on va jouer avec vous. On va se défouler pour terminer cette émission.
2: On va jouer. Les collectionneurs.
1: Oh, ben, hein,
2: allez, les collectionneurs. Calmez-vous. Ok. Donc, les collections. Si je vous dis que collectionne le Molu... Ah là là, je suis mal engagée. Virage à droite. Molybdotémophile.
4: Les moules.
2: Non. Molybdo.
3: Attention, tu peux faire le petit message?
1: Oui.
3: C'est pas manger 5 fruits et légumes, c'est pas l'alcool est dangereux pour...
1: Oui.
3: Cette émission est un jeu, pensez à rigoler.
2: Alors, molybdo,
3: donc des modules réduits.
2: Vous en avez tous au moins tenu une fois dans vos mains.
4: Ah, un mollusque.
2: Non.
5: Moi, je dirais bien quelque chose, mais...
2: C'est quelque chose d'utile. Je vais essayer de vous mettre... Non, et non. Et non, non. Ce n'est pas ça. Et particulièrement quand vous étiez enfant.
6: Ah.
2: Tu vois, donc, non. Non, c'est pas ça.
4: Des bâtons.
2: C'est pas des bâtons.
5: Des sucettes.
2: C'est utile.
1: C'est utile.
3: Les totoches.
1: Des Legos.
2: C'est pas des totoches, c'est pas des Legos.
1: C'est utile, les Legos.
3: Ah, très.
2: Non.
3: Oui. Pour les orteils, surtout. Pour...
2: Oui, c'est ça. Quelle galère.
5: C'est biberon.
6: C'est pas des doudous.
2: Non, c'est un peu plus grand. À partir du CP, on va dire.
4: Des règles de, tu sais, de 20 cm, là, les doubles décimètres.
2: Non, pas de doubles décimètres.
3: Comment tu peux collectionner ça quand même?
2: Ce n'est pas non plus un compas.
6: Des bûchettes.
1: Un compas.
5: Des triangles.
2: Non, mais on
5: est
2: dans l'idée. On est dans l'idée. Ça rentre dans une trousse.
1: Des micados.
2: Des micados.
1: Ah, les pipiques, là.
2: Les pipiques, c'est quoi les pipiques?
1: Les pipiques, là, comme tu dois pas en bouger, tu dois tirer.
3: Les œillets.
4: Les micados.
1: Ah, les micados, c'est ça?
2: Non. Oh, les œillets.
1: Ah, les œillets.
3: C'est pas ça. Mais ouais, je faisais des fléchettes, moi, avec.
2: Ah oui, c'était dingue.
3: Ouais, tu collais les œillets, un petit bout de gomme.
2: Un petit bout de gomme.
3: Ça se plantait.
2: Mais il fallait avoir des aiguilles, par contre.
3: Oeillets.
2: C'est pas ça.
3: Des tailles crayons.
2: Oui. Des tailles crayons. Non, des tailles crayons. Des tailles crayons, les chouchous.
1: Ah, des tailles crayons.
2: La réponse à donner. Ouais.
4: Tu dis, ça s'appelle comment?
2: Ça s'appelle molybdotémophile.
6: Mais comment c'est possible?
2: Aucun rapport.
6: Mais c'est ça.
2: Voilà,
6: c'est
2: on est d'accord.
6: Ça.
1: D'accord.
3: Molybdo, c'est crayon, thémophile, taille.
2: C'est le malade qui fait la collection.
1: D'accord. Bon, on a oublié Virginie Bourdin, les gars.
6: C'est pas grave.
1: Bah, on a oublié la machine à café.
6: C'est rien.
1: Là. Il nous reste 2 minutes.
2: Allez.
1: Non, allez, au boulet. Au boulot. Vous allez pas faire votre boulet.
2: Au boulot, c'est ça. Au boulot, le boulet.
1: Allons-y.
2: C'est qui? Virginie Bourdin, c'est gérante de la rue. Hein.
1: Alors, allez-y, c'est les séries télé. Hein.
6: Séries télé. Alors, The Up Série, c'est une série de documentaires suivant le parcours de 14 enfants britanniques tout au long de leur vie. C'est-à-dire que tous les 7 ans, le réalisateur Michael Apted les interviewe à propos de leur vie, leurs aspirations, leurs projets à ce jour. La série qui a commencé en 1964 se divise en 8 épisodes s'étalant sur 50 ans.
1: Oh, okay. C'est bien ça, ça fait durable.
6: C'est bizarre cette idée quand même. Bon, pourquoi pas. La série américaine Dexter s'est peut-être inspirée d'un véritable tueur en série. C'est moins rigolo, ça.
1: Ouais.
6: Alors, il était également policier. Il s'appelait Manuel Pardo, exécuté en 2012. Il a été condamné pour de multiples meurtres qu'il jugeait légitimes, car les victimes étaient, selon lui, des hommes mauvais. Alors, en majorité, il s'agissait de trafiquants de drogue. Et il avait, comme le tueur de Miami Dexter, qui est fictif, lui, un rituel immuable, bien qu'un peu différent. Il se prenait en photo avec ses victimes, en sang.
3: Ah oui.
6: Puis il racontait tout dans un journal intime.
1: Les mecs, ils sont pas bien, en fait.
2: Non, c'est peut-être pour ça qu'il s'est fait avoir.
1: Ouais. Et il est posté sur Facebook.
6: Oh, voilà.
3: Et dans Dexter, le mec tue des gens qui ont tué.
6: Eh oui.
1: Ah oui,
3: d'accord. C'est-à-dire que le mec, là, par exemple, là, il en existe en France, c'est le mec qui va tuer Fourniret, il va tuer tous les
1: mecs. Ouais,
2: c'est un justicier, c'est
3: ça. Et moi, je l'en voudrais pas, tu vois. Voilà.
6: Dernière, plus mignonne. Le syndrome Chuck Cunningham est top. Vous savez ce que c'est, ça?
1: Non,
6: ça vous dit rien?
3: Cunningham, c'était dans Happy Days.
6: Exactement. Alors, voilà, là, ça y est, t'es en plein dedans.
3: Ah, je sais.
6: Ce syndrome.
3: Comme hier soir, pareil.
2: Eh ben non, tu vois.
6: Ce syndrome est observé lorsqu'un personnage récurrent, voire important, d'une série télé disparaît subitement et complètement de la série sans qu'aucune explication ne soit donnée.
3: Ah oui.
6: Et ce nom vient effectivement du personnage Chuck Cunningham de la série Happy Days, qui fut le premier à complètement disparaître à partir de la deuxième saison sans aucune explication. À tel point que plus tard dans la série, son père dit n'avoir que deux fils au lieu de trois avec lui. Il a disparu.
3: Au tout début, il y avait trois enfants.
7: Il a dû faire une grosse connerie.
6: Ah, il y a des chances.
3: Ah, bah attends, mais au moins, il disparaît, personne ne le dit.
7: Ce qui est pas mal aussi.
6: Ou alors, il a rencontré Dexter.
3: Et dans Plus belle la vie, le personnage disparaît, mais il est remplacé par un autre.
6: Oui, non, mais
3: c'est le comédien qui disparaît.
7: Ça, c'est encore plus chaud.
3: Oui, mais oui, parce qu'il y avait une petite là, qui faisait 1m20. C'était la fille. Le lendemain, bon, elle fait 80.
7: De brune, elle passe à blonde.
3: Mais elle s'appelle pareil, c'est la fille de...
7: Même
3: pareil.
7: Plus la même voix, rien.
1: Eh bah écoutez, vous avez été bonne, Virginie, bravo. Et vous avez été bonne
6: aussi. Comme hier soir.
1: Je sais pas, j'étais pas là. Merci à tous, les Jojo, à très bientôt.
6: À bientôt.
7: Allez, bisous.
6: Bye bye. Et prenez soin de vous et pensez à rêver.
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Bonjour, le thermomètre a atteint 37,8 degrés à Angoulême hier, battant ainsi l'ancien record de chaleur. Pour un mois de mai, mesurez ainsi l'ancien record de chaleur. Pour un mois de mai, mesurez en Corse en 2020.

0: République a annoncé vouloir geler 3,2 milliards d'euros de crédits du budget de l'État et en annuler 847 millions. Un élève en lycée professionnel âgé de 15 ans est mort à Charolles dans la Drôme après un accident de tronçonneuse dans le cadre de sa formation. La machine a rebondi et a blessé le jeune élève au cou. Les pompiers sont rapidement arrivés sur place mais n'ont rien pu faire pour le sauver. Le premier ministre israélien Benjamin Netanyahou a déclaré hier avoir donné l'ordre à l'armée israélienne de faire fi des termes du cessez-le-feu entré en vigueur en octobre et de prendre le contrôle de 70% de la bande de Gaza selon une vidéo diffusée par une chaîne de télévision israélienne. De son côté, l'armée américaine a condamné hier les frappes attribuées à l'Iran contre le Koweït. Le commandement militaire américain pour le Moyen-Orient a dénoncé une violation flagrante du cessez-le-feu. De son côté, le guide suprême iranien Mojtaba Khamenei a affirmé que les États-Unis et Israël cherchaient à mettre l'Iran à genoux. C'est la fin de ce flash, une très bonne journée à toutes et à tous.
1: Bonjour à tous, voici votre flash d'information de la Provence verte pour ce vendredi 29 mai 2026 sur Radio Couleur Sud. Pour commencer, la météo, le ciel restera voilé par des nuages élevés aujourd'hui avec jusqu'à 28 degrés attendus vers 14h, vent faible d'est à sud-est. Demain matin, retour d'un ciel bleu avant un temps plus changeant avec quelques ondées possibles en milieu de journée. Les minimales seront de 19 degrés, toujours au-dessus des normales de saison. À Gonfaron, le nouveau pôle médical Pascal Pli a été inauguré mercredi. L'extension de 150 mètres carrés permet désormais d'accueillir davantage de médecins généralistes, d'internes et de futurs docteurs juniors. Objectif de la commune, renforcer l'offre de soins de proximité face à la désertification médicale. À Brignoles, l'entreprise Meilleur Vin change de dimension. Installée dans un nouveau bâtiment de 800 mètres carrés à l'entrée de Nicopolis, la cave propose désormais près de 1200 références. L'enseigne ambitionne de tripler son chiffre d'affaires dans les 5 prochaines années et prévoit de nouveaux recrutements. À Puget-sur-Argence, le maire Guillaume Decart a présenté un vaste plan de renforcement de la police municipale. Les effectifs passeront progressivement de 12 à 16 agents, tandis que le réseau de vidéoprotection atteindra 160 caméras d'ici 2030. Deux nouvelles brigades seront également créées, dont une brigade semi-nocturne dès le 15 juin. Et puis un mot de culture et de patrimoine, à Saint-Maximin-la-Sainte-Baume, une conférence consacrée à Antoine de Saint-Exupéry le 5 juin prochain, une soirée autour de la disparition de l'écrivain aviateur avec témoignages et enquêtes historiques. C'est la fin de ce flash d'information de la Provence verte sur Radio Couleur Sud. Excellente journée à tous.
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1: Bonjour. Demain samedi, le marché de Brignoles, un incontournable pour les gourmands et les amateurs de produits frais, avenue Foch de 7h30 à 12h30. Découvrez les saveurs et les senteurs du marché de Carcès, rue Maréchal Foch de 7h30 à 12h30. Le marché des producteurs locaux de Garéoul vous propose une sélection de produits frais et de saison, place du Général de Gaulle de 7h30 à 12h30. Le marché de Plandops Sainte-Baume vous offre une variété de produits alimentaires et vestimentaires, place de la mairie de 9h à 13h. Goûtez aux produits du terroir et découvrez l'artisanat local au marché de Vins-sur-Caramie dans le centre-ville de 8h à 12h. Le marché paysan de Saint-Maximin-la-Sainte-Baume vous propose des produits frais et locaux en direct des producteurs, place Malherbe, de 8h à 13h. Mon conseil du jour, n'hésitez pas à négocier, c'est une pratique courante sur les marchés provençaux. Bonne balade sur les marchés de la Provence verte.

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1: Les discrets présentent. Curieuse expression.
2: Ben, c'est-à-dire qu'un complément. Enfin, moi, je pense à certains milieux, disons. Alors, évidemment, il ne faut pas se polariser sur, par exemple, le milieu politique. Parce qu'on peut en arriver à se dire, à penser plus exactement, bon, ben, finalement, celui-là, il est honnête, ou il est correct, ou il se comporte bien, parce qu'on ne sait pas tout sur lui. Vous voyez ce que je veux dire ? Et tout d'un coup, il y a quelqu'un qui est bon, qui est vraiment, qui a toujours été. Et puis tout d'un coup, on s'aperçoit que ce n'est pas du tout ce qu'on imaginait. Il y a un autre personnage.
3: Et vous savez, on ne choisit pas toujours sa vie. Hein. C'est souvent la vie qui nous mène aussi. Hein.
2: Là, je ne suis pas d'accord.
3: Non, vous croyez qu'on mène sa vie ?
2: On doit choisir.
3: Non, mais pas toujours, madame. Il y a des circonstances dans 80 ans de vie. Il y a des circonstances où vous ne pouvez pas choisir. Quand le malheur vous tombe dessus, un changement de situation, un gros pépin, on ne choisit pas. Et il faut faire avec. Et notre comportement change. Et le caractère aussi. Quand on a été bien ébroué, ben, vous savez.
2: Bah, écoutez.
3: Le reste.
2: Moi, je pense que chaque circonstance de la vie.
3: Moi, depuis toujours, en France, c'est les événements qui nous mènent plus que on voudrait. Hein. On s'adapte, mais on ne dirige pas sa vie entièrement. Ça, c'est pas possible.
2: Oui, il y a des moments où il faut s'adapter. Ça, c'est sûr. Je pense que ça n'empêche pas de garder vos.
3: Ah, bah même oui, en s'adaptant. La vie intérieure, vos... on en fait ce que l'on veut.
2: Non, c'est pas la vie intérieure de garder vos. Quelque part, votre façon de fonctionner, justement, vis-à-vis de ces circonstances.
3: Oui, ça dépend si on pense à la vie matérielle ou à la vie intellectuelle et morale.
2: Il y a tout un tas de...
3: C'est un petit peu différent.

La météo pour ce samedi 30 mai, du soleil oui, mais également des nuages dans le sud-ouest, dans la région de Bordeaux, de Biarritz notamment, et puis un temps lourd et risque orageux à l'est. Les températures pour ce samedi matin, 15 degrés pour Cherbourg et Brest, 18 pour Lille et Strasbourg, 18 également pour Biarritz, 19 à Toulouse, 20 degrés pour Bordeaux, 21 à Marseille, 22 à Nice, 23 degrés pour Paris. Et pour ce samedi après-midi, entre 22 et 33 degrés sur une moitié nord, il fera 22 en Bretagne, 24 en Normandie, 29 sur les Hauts-de-France, 32 sur le Grand Est, 33 degrés sur le Centre-Val de Loire, la Bourgogne et la région parisienne. Et dans la moitié sud, entre 21 et 32 degrés, il fera 21 dans la région de Biarritz, 27 sur Bordeaux et la Corse, 28 degrés sur la Côte d'Azur, entre 29 et 30 sur le Golfe du Lion, 31 en Occitanie, jusqu'à 32 degrés encore dans la vallée du Rhône. 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

Nous sommes aujourd'hui le 29 mai et c'est l'occasion de se souvenir de l'un des événements mystiques les plus célèbres de la Provence verte, l'apparition de la Vierge Marie à Cotignac sur le mont Verdail. Si l'événement remonte au 10 août 1519, c'est à la fin mai que les préparatifs du pèlerinage annuel commencent à battre leur plein. Chaque année, cette période ravive l'histoire du bûcheron Jean de la Baume, témoin d'un phénomène qui allait bouleverser le destin de son village. Jean, un homme simple et pieux, montait régulièrement couper du bois dans les collines. Et ce jour-là, il grimpe jusqu'au mont Verdail. Il fait chaud, le vent agite les branches, les cigales bourdonnent. Et soudain, dans une lumière éblouissante, la Vierge Marie lui apparaît. Elle est debout, majestueuse, entourée d'anges. Elle lui parle selon les récits transmis par les prêtres locaux. « Je suis la mère de Dieu, va dire aux gens de ce pays que l'on me bâtisse ici une chapelle. » Jean redescend aussitôt au village, on le prend d'abord pour un fou. Mais face à son insistance et à l'émotion de son récit, les curés et les notables décidèrent de le croire. Une collecte est lancée, les habitants montent sur la colline, pierre et pioche à la main. En quelques années, la chapelle Notre-Dame des Grâces voit le jour, modeste mais magnifique, dominant toute la plaine. Rapidement, des miracles sont rapportés, une femme stérile tombe enceinte. Un soldat revient indemne de guerre après avoir fait un vœu à la Vierge de Cotignac. Lieu de guérison et de prière, la chapelle attire des foules de toute la Provence, puis du royaume tout entier. Le roi Louis XIII, sans héritier, y fait même un pèlerinage avec la reine Anne d'Autriche en 1637. Quelques mois plus tard, naît Louis XIV. Aujourd'hui encore, le mois de mai est marqué à Cotignac par des processions fleuries, des messes en plein air, des chants anciens et des foules bigarrées montant au mont Verdail. Le 29 mai est un rappel bien profond entre foi, nature et peuple. Car au-delà de l'histoire religieuse, cette apparition est aussi celle d'un village qui a cru en la parole d'un bûcheron et qui, depuis 5 siècles, marche dans ses pas.

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0: Bonjour, c'est Serge Surpin pour SatMag. Chaque jour, l'actualité des médias sur cette fréquence.
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0: Bon à voir sur la TNT ou sur les plateformes ce soir vers 21h. Sur TF1, vous avez le divertissement Masked Singer, France 2, la série Haute Saison. France 3, Famille, je vous aime, un divertissement présenté par Michel Drucker. France 4 propose un spectacle, Gauthier Capuçon à l'Olympia. Arte propose un téléfilm, Hugo Thiel, présumé disparu. M6, Cauchemar en cuisine, divertissement, télé-réalité, Philippe Etcheveste. La chaîne parlementaire propose un documentaire, Femmes à l'Assemblée nationale, histoire d'un combat. Gulli propose un film, Les aventures extraordinaires d'Adèle Blanc-Sec. C'est signé Luc Besson, ça date de 2010 et c'est avec Louise Bourgoin. Mais j'aurais tendance à vous conseiller de regarder ce soir France 5 pour regarder un film. Ah, il est pas tout neuf, hein, il date de 1971. Un film policier, signé Claude Sautet, avec Rob Schneider, Michel Piccoli, Max et les ferrailleurs. Un flic obsessionnel, Michel Piccoli, tente un piège à une bande de petits ferrailleurs de banlieue en manipulant Lily, une jeune prostituée interprétée par Romy Schneider, dont il finira par tomber amoureux. Qui n'est pas tombé amoureux de Romy Schneider? Le film le plus sombre de Claude Sautet, un polar moral où le chasseur se perd lui-même dans sa propre traque. Cela dit, peut-on regarder un film avec Romy Schneider sans avoir une larme à l'œil?
2: Obsédé par le succès,
3: je veux simplement réussir un beau flagrant délit avec un minimum de risque.
2: Enivré par la manipulation,
3: le principe, je vais laisser entrer et les cueillir à la sortie.
2: Dévoré par l'ambition,
4: vous n'allez pas faire ça,
3: je vais me gêner.
2: Mais troublé par une femme,
5: tu ne veux pas faire l'amour?
6: J'en ai encore jamais vu un homme comme toi.
2: Max et les ferrailleurs, à 20h55, sur France 5.
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Bonjour, les prix à la consommation en France ont augmenté de 2,4% sur un an en mai après une hausse de 2,2% en avril, rapporte l'INSEE dans une estimation provisoire publiée ce matin. Portée ce mois-ci par une poussée des prix du gaz, les prix de l'énergie ont augmenté de 16,8% en mai sur un an après 14,3% en avril. C'est aujourd'hui à la Défense près de Paris que Total Energy organise son Assemblée Générale, un moment qui s'annonce sous pression alors que les bénéfices records du groupe ont provoqué de vives critiques. Total Energy n'est pas le seul groupe pétrolier à avoir enregistré des super profits depuis le début de la guerre au Moyen-Orient. Les 5 plus grands groupes du secteur ont réalisé en effet plus de 23 milliards de dollars de bénéfices au premier trimestre 2026.

0: tennisman être exclu après avoir violemment agressé un autre adolescent. Les faits se sont déroulés il y a plusieurs semaines dans une salle de sport du centre. La scène survenue à la suite d'une dispute a été intégralement filmée par les caméras de surveillance. Le club azuréen a décidé d'engager une procédure d'exclusion à l'encontre des trois jeunes impliqués. Ceux-ci doivent néanmoins être entendus par la commission de conciliation de la Ligue de football professionnel. C'est la fin de ce flash, une très bonne journée à notre écoute.
1: Bonjour à tous, voici votre flash d'information de la Provence verte pour ce vendredi 29 mai 2026 sur Radio Couleur Sud. Pour commencer, la météo, le ciel restera voilé par des nuages élevés aujourd'hui avec jusqu'à 28 degrés attendus vers 14h, vent faible d'est à sud-est. Demain matin, retour d'un ciel bleu avant un temps plus changeant avec quelques ondées possibles en milieu de journée. Les minimales seront de 19 degrés, toujours au-dessus des normales de saison. À Gonfaron, le nouveau pôle médical Pascal Pli a été inauguré mercredi. L'extension de 150 mètres carrés permet désormais d'accueillir davantage de médecins généralistes, d'internes et de futurs docteurs juniors. Objectif de la commune, renforcer l'offre de soins de proximité face à la désertification médicale. À Brignoles, l'entreprise Meilleur Vin change de dimension. Installée dans un nouveau bâtiment de 800 mètres carrés à l'entrée de Nicopolis, la cave propose désormais près de 1200 références. L'enseigne ambitionne de tripler son chiffre d'affaires dans les 5 prochaines années et prévoit de nouveaux recrutements. À Puget-sur-Argens, le maire Guillaume Decart a présenté un vaste plan de renforcement de la police municipale. Les effectifs passeront progressivement de 12 à 16 agents, tandis que le réseau de vidéoprotection atteindra 160 caméras d'ici 2030. Deux nouvelles brigades seront également créées, dont une brigade semi-nocturne dès le 15 juin. Et puis un mot de culture et de patrimoine, à Saint-Maximin-la-Sainte-Baume, une conférence consacrée à Antoine de Saint-Exupéry le 5 juin prochain, une soirée autour de la disparition de l'écrivain aviateur avec témoignages et enquêtes historiques. C'est la fin de ce flash d'information de la Provence verte sur Radio Couleur Sud. Excellente journée à tous. 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

Strange Buildings, c'est le nouveau thriller illustré de l'auteur diabolique Uketsu. Le prologue met en scène Uketsu face à des lecteurs qui, d'une manière ou d'une autre, ont eux aussi eu affaire à des bâtiments étranges. Ils décident d'enquêter sur certains d'entre eux. Ils proposent au lecteur 11 histoires et l'invitent à les lire attentivement car elles sont liées entre elles. Uketsu, c'est un youtubeur horrifique star au Japon, traduit dans 40 pays, qui est le leader de la nouvelle vague des auteurs de thrillers. Dans Strange Buildings, 11 bâtiments et un terrible secret. Un couloir sans issue, une maison qui nourrit la noirceur, un moulin perdu dans la forêt, une pièce cachée, un étrange sanctuaire, une maison en feu, un immeuble dont on ne peut pas s'enfuir. Chaque bâtiment révèle une histoire à glacer les sangs. Chaque histoire est la pièce d'un gigantesque puzzle. Strange Buildings est la suite de Strange Pictures et Strange Houses. C'est tout l'univers vénéneux d'Uketsu, ce mystérieux auteur masqué qui est l'écrivain le plus vendu au Japon. Strange Buildings d'Uketsu est paru au Seuil.

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2: Bonjour à tous, dans l'actualité cinéma du jour, on parle de la sortie du film La vie d'une femme, sortie à la rentrée prochaine, le 9 septembre prochain. Film signé Charline Bourgeois-Taquet avec notamment Léa Drucker, Charles Berling et Mélanie Thierry. Gabrielle, âgée de 55 ans, se consacre corps et âme à son métier. Chirurgienne et chef de service dans un hôpital public, elle court et se démultiplie, assaille de rose. Responsabilité. Il lui reste peu de temps pour sa vie privée. Un mari qu'il aime et une maman dont elle doit s'occuper. Lorsqu'une romancière vient passer quelques semaines dans son service pour les besoins d'un livre, son équilibre vacille. Dans le quotidien que Gabrielle s'est construit, y a-t-il de la place pour l'inattendu? La vie d'une femme à découvrir au cinéma. Il va falloir être un petit peu patient puisque ça arrivera à la rentrée à partir du 9 septembre prochain. On se retrouve très vite avec d'autres films à découvrir.

chanson aujourd'hui, T'es comme Michel Thor. Née en Provence, elle fait ses premiers pas sur scène en remportant le prix des plus beaux yeux de la Côte d'Azur, rien que ça. Dans son répertoire, elle célèbre les choses simples et douces, l'amour des autres, de la famille, illustrée par des tubes comme « Dans mes bras » ou « Bite à peine »,« Emmène-moi danser ce soir, mon père » et « De la tendresse ». Michel Thor qui entretient encore aujourd'hui une popularité sans faille avec son public. Voici Michel Thor, « Emmène-moi danser ce soir ».

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1: Voilà, c'est la fin de ces Provençales. On se retrouve demain matin pour de nouvelles aventures. Je vous souhaite d'ici là de passer une agréable journée à l'écoute des programmes de Radio Couleur Sud. Et on se quitte avec ceci.

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1: Bonjour à tous. Aujourd'hui, gros plan sur Gilles Lellouche. Diplômé du cours Floron, Gilles Lellouche commence sa carrière comme réalisateur de courts-métrages et réalise de nombreux clips musicaux pour Pascal Obispo, Danny Briand ou bien encore MC Solar. Il multiplie également les petits rôles au cinéma en attendant de décrocher un grand rôle. En 2002, il tourne dans Mon Idole de Guillaume Canet. C'est le début d'une grande amitié et d'une collaboration fructueuse. En 2004, Gilles Lellouche confie à Guillaume Canet le rôle principal dans son film Narco. Ses talents d'acteur commencent à être remarqués et il multiplie les tournages. Mais c'est le film Les Petits Mouchoirs de Guillaume Canet en 2010 qui réalise un carton en salle qui lui permet de devenir un acteur prisé et célèbre. Dès lors, il décroche des rôles principaux et enchaîne les tournages. À bout portant en 2010, Ma part du gâteau en 2011 également. On le retrouve à l'affiche de trois films en 2014, Mea culpa, La justice ou le chaos ou encore La French. Côté vie privée, Gilles Lellouche rencontre Mélanie Douté sur le tournage de L'Adieu en 2003. Ensemble, ils ont une fille, Ava, née en septembre 2009. Quelques années plus tard, le couple se sépare. Lors du Festival de Cannes 2015, Gilles Lellouche officialise son histoire d'amour avec Alizée Guinochet. On se retrouve très vite avec d'autres infos. 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
3: Bonjour à tous, dans l'actualité musicale du jour, Eric Clapton écourte son concert à Madrid après s'être pris un vinyle en pleine poitrine. L'artiste britannique est la dernière victime d'une épidémie de lancers de projectiles sur scène qui ne faiblit pas. 25 ans qu'Eric Clapton n'avait pas mis les pieds à Madrid et il ne risque pas de revenir de sitôt. L'artiste britannique âgé de 81 ans se produisait il y a quelques jours sur la scène de la Movistar Arena dans la capitale espagnole. Lorsque il finissait le classique Cocaïne et partait pour les coulisses en prévision du rappel, un vinyle projeté depuis les gradins l'a heurté à la poitrine. La scène, capturée d'ailleurs sur vidéo, montre Eric Clapton tressaillir à l'impact avant de quitter la scène sans se retourner. Après quoi, le public madrilène a attendu en vain le guitariste de légende qui jusque-là concluait chaque concert de cette tournée pour un rappel en bonne et due forme. Au lendemain du concert, les fans présents n'ont pas manqué d'exprimer leur colère. Attendre plus de 20 ans qu'Eric Clapton revienne et qu'un fan surexcité coupe le concert en lui lançant un vinyle qui a failli lui atteindre le visage, a écrit un internaute. Il est parti et n'est jamais revenu. Rien de grave néanmoins, puisqu'Eric Clapton, qui n'a pas eu l'air de s'être fait mal, s'est produit normalement dès le lendemain du côté de Barcelone. L'incident s'inscrit dans une série de fâcheux lancers de projectiles dont de nombreux artistes ont fait les frais. Téléphone lancé notamment sur Bebe Rexha, objets divers sur Harry Styles et même cendres funéraires sur la chanteuse Pink. Le geste, souvent présenté comme un hommage enthousiaste, est de plus en plus vécu comme une menace par les artistes quand il ne s'agit pas tout simplement d'un défi qui se lance certains fans pour faire des vues sur les réseaux sociaux. Quoi qu'il en soit, la tournée européenne d'Eric Clapton s'est terminée en Allemagne. Il partira en septembre prochain pour le segment nord américain de sa tournée, mais non sans être échauffé à Sandringham au Royaume-Uni le 23 août prochain. On se retrouve très vite avec d'autres actualités musicales. 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

0: Bonjour à tous, vous êtes sur votre radio préférée en compagnie de Christian pour la chronique La Reprise.
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Creep. C'est une chanson du groupe britannique de rock Radiohead, écrite par le chanteur Tom York. Creep a été le premier single de Radiohead, sorti en 1992, et est apparu plus tard sur leur premier album, Pablo Honey. Ce titre n'est devenu un succès mondial qu'après sa réédition en 1993, et il rencontre au départ peu de succès au Royaume-Uni, mais décolle aux États-Unis. Tom York aurait écrit cette chanson alors qu'il était étudiant, étant tombé amoureux d'une jolie fille, inaccessible, car d'un milieu social bien au-dessus du sien, il l'aurait suivie sans espoir pendant quelques jours sans oser l'aborder, y compris dans les quartiers huppés où il sentait sa présence complètement déplacée. La thématique abordée est donc celle d'un jeune homme qui se sent à part et qui a l'impression d'être amoureux sans espoir d'être aimé en retour. Comme on peut l'imaginer, cette thématique a évidemment joué un rôle important dans la popularité du titre. Toutefois, Radiohead a toujours entretenu un rapport compliqué avec cette chanson et a même totalement cessé de la jouer en tournée durant les années 2000, en dehors d'une interprétation offerte au public du Festival de Reading en août 2009. Il faudra attendre 7 années supplémentaires et le passage de la tournée mondiale 2011-2012 pour que le groupe d'Oxford égrène à nouveau les 4 accords de son vieux tube. La reprise proposée est celle interprétée par Hayley Reinhart.

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0: La météo pour ce samedi 30 mai, du soleil oui, mais également des nuages dans le sud-ouest, dans la région de Bordeaux, de Biarritz notamment, et puis un temps lourd et risque orageux à l'est. Les températures pour ce samedi matin, 15 degrés pour Cherbourg et Brest, 18 pour Lille et Strasbourg, 18 également pour Biarritz, 19 à Toulouse, 20 degrés pour Bordeaux, 21 à Marseille, 22 à Nice, 23 degrés pour Paris. Et pour ce samedi après-midi, entre 22 et 33 degrés sur une moitié nord, il fera 22 en Bretagne, 24 en Normandie, 29 sur les Hauts-de-France, 32 sur le Grand Est, 33 degrés sur le Centre-Val de Loire, la Bourgogne et la région parisienne. Et dans la moitié sud, entre 21 et 32 degrés, il fera 21 dans la région de Biarritz, 27 sur Bordeaux et la Corse, 28 degrés sur la Côte d'Azur, entre 29 et 30 sur le Golfe du Lion, 31 en Occitanie et jusqu'à 32 degrés encore dans la vallée du Rhône.
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2: Bonjour à tous. Aujourd'hui, gros plan sur Gilles Lellouche. Diplômé du cours Floron, Gilles Lellouche commence sa carrière comme réalisateur de courts-métrages et réalise de nombreux clips musicaux pour Pascal Obispo, Danny Brion ou bien encore MC Solar. Il multiplie également les petits rôles au cinéma en attendant de décrocher un grand rôle. En 2002, il tourne dans Mon Idole de Guillaume Canet. C'est le début d'une grande amitié et d'une collaboration fructueuse. En 2004, Gilles Lellouche confie à Guillaume Canet le rôle principal dans son film Narco. Ses talents d'acteur commencent à être remarqués et il multiplie les tournages. Mais c'est le film Les Petits Mouchoirs de Guillaume Canet en 2010 qui réalise un carton en salle qui lui permet de devenir un acteur prisé et célèbre. Dès lors, il décroche des rôles principaux et enchaîne les tournages. À bout portant en 2010, Ma part du gâteau en 2011 également. On le retrouve à l'affiche de 3 films en 2014, Mea Culpa, La Justice ou le Chaos ou encore La French. Côté vie privée, Gilles Lellouche rencontre Mélanie Douté sur le tournage de L'Adieu en 2003. Ensemble, ils ont une fille, Ava, née en septembre 2009. Quelques années plus tard, le couple se sépare. Lors du Festival de Cannes 2015, Gilles Lellouche officialise son histoire d'amour avec Alizée Guinochet. On se retrouve très vite avec d'autres infos. 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
3: Bonjour. Demain samedi, le marché de Brignoles, un incontournable pour les gourmands et les amateurs de produits frais. Avenue Foch de 7h30 à 12h30. Découvrez les saveurs et les senteurs du marché de Carcès, rue Maréchal Foch de 7h30 à 12h30. Le marché des producteurs locaux de Garéoul vous propose une sélection de produits frais et de saison. Place du Général de Gaulle de 7h30 à 12h30. Le marché de Plan d'Ops Sainte-Baume vous offre une variété de produits alimentaires et vestimentaires. Place de la Mairie de 9h à 13h. Goûtez aux produits du terroir et découvrez l'artisanat local au marché de Vins-sur-Caramie dans le centre-ville de 8h à 12h. Le marché paysan de Saint-Maximin-la-Sainte-Baume vous propose des produits frais et locaux en direct des producteurs Place Malherbe de 8h à 13h. Mon conseil du jour, n'hésitez pas à négocier, c'est une pratique courante sur les marchés provençaux. Bonne balade sur les marchés de la Provence verte.

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1: Bonjour, tennis incroyable, Moïse Kouamé, le jeune Français de seulement 17 ans, s'est imposé hier après-midi face au Paraguayen Adolfo Daniel Valero en 5-7, 6-3, 7-5, 3-6, 2-6, 7-6. Il rallie le troisième tour de Roland-Garros et affrontera Leandro Tabilo pour une place en 8e de finale. Le natif de Sarcelles, considéré comme le grand espoir du tennis tricolore, a puisé jusqu'à son dernier souffle pour renverser une situation mal embarquée à 5-2 pour son adversaire dans l'ultime manche. Sous les yeux de Richard Gasquet, qu'il conseille, il est devenu le plus jeune tennisman à atteindre le troisième tour d'un grand chelem depuis Rafael Nadal en 2003 à Wimbledon. Pour retrouver la trace d'un jeune Français aussi performant, il faut remonter à Thierry Tulane qui avait atteint le troisième tour de l'US Open en 1980 à 17 ans. Par ailleurs, alors que Jannik Sinner menait tranquillement en 6-3, 6-2, 5-2, le numéro 1 mondial s'est finalement incliné en 5-7, 3-6, 2-6, 7-5, 6-1, 6-1 face à l'Argentin Juan Manuel Cerundolo, 56e mondial hier. Intraitable depuis le début de la saison, 2 défaites pour 37 victoires avant ce match. Le finaliste de l'édition 2025 quitte donc le tournoi dès le deuxième tour alors que beaucoup le voyaient déjà vainqueur en l'absence de Carlos Alcaraz. Enfin, l'exploit n'a pas eu lieu pour Elsa Jacquemot hier face à la numéro 1 mondiale Arina Sabalenka, finaliste l'an passé. La Française a pourtant livré un beau combat dans un premier set très accroché. La Biélorusse continue l'aventure et jouera au troisième tour l'Australienne Daria Kazatkina. Football, c'est désormais officiel, l'OM a annoncé la nomination au poste du directeur sportif de Grégory Lorenzi, qui occupait ce même poste depuis 10 ans à Brest. Il remplacera à Marseille Mehdi Benatia. Cyclisme enfin et 2-3 pour Paul Magnier. Le Français a remporté hier une troisième étape au sprint sur le Tour d'Italie. Il reprend par la même occasion le maillot du meilleur sprinteur à son rival Jonathan Narvaez à 3 jours de l'arrivée finale à Rome. C'est la fin de ce Flash Sport, une très bonne journée à notre écoute.
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Yes, l'Extra Club, c'est maintenant. Je suis ravi de vous retrouver, Coconuts, la voix de l'Extra Club. J'espère que vous avez passé une excellente semaine et que vous êtes prêts à faire la fête, parce que moi, je suis chaud patate. En plus, je vous accompagne au mix ce soir, donc on fait un bisou à Jordi Cops qui a son week-end, et on le retrouvera la semaine prochaine. Est-ce que Bob Sinclair gardera sa place de premier? Ça, on le saura d'ici une petite heure. Dans une demi-heure, je vous l'annoncerai de toute façon. Poussez les meubles, forcez le volume, c'est parti, c'est maintenant.

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1: Allez, deuxième partie d'émission, j'espère que vous allez bien et que vous vous ambiancez chez vous. Moi c'est le cas dans les studios, je m'éclate comme un dingue et j'espère vous ambiancer. Alors, qui c'est qui est en tête de ce classement? Donc, pour le moment, en troisième position, on a Ugel qui garde sa position de troisième avec son titre Jamaican. Bam bam! Je pense que ce titre va continuer tout l'été. On a Bob Sinclair qui perd une place et vous l'aurez compris, il est en deuxième position avec son titre I Can Wait. Et bien évidemment, Kungs qui reprend la tête de ce classement avec le titre Getaway. Je pense que ces trois vont se tirer la bourre tout le long de l'été. Je sais pas pour vous. On va saluer également Willie William et les autres artistes qui sont dans ce classement. J'espère que vous allez bien. C'est parti et on se retrouve la semaine prochaine. En tout cas, portez-vous bien, passez un excellent week-end et je vous fais de grosses bises.

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0: La météo pour ce samedi 30 mai, du soleil oui, mais également des nuages dans le sud-ouest, dans la région de Bordeaux, de Biarritz notamment, et puis un temps lourd et risque orageux à l'est. Les températures pour ce samedi matin, 15 degrés pour Cherbourg et Brest, 18 pour Lille et Strasbourg, 18 également pour Biarritz, 19 à Toulouse, 20 degrés pour Bordeaux, 21 à Marseille, 22 à Nice, 23 degrés pour Paris. Et pour ce samedi après-midi, entre 22 et 33 degrés sur une moitié nord, il fera 22 en Bretagne, 24 en Normandie, 29 sur les Hauts-de-France, 32 sur le Grand Est, 33 degrés sur le Centre-Val de Loire, la Bourgogne et la région parisienne. Et dans la moitié sud, entre 21 et 32 degrés, il fera 21 dans la région de Biarritz, 27 sur Bordeaux et la Corse, 28 degrés sur la Côte d'Azur, entre 29 et 30 sur le Golfe du Lion, 31 en Occitanie, jusqu'à 32 degrés encore dans la vallée du Rhône.
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3: Bienvenue dans les affreux Jojo. Et les... Alors là, je compte sur vous pour faire une émission de malade.
4: Oh ouais.
3: D'accord.
4: Hein.
3: Je veux du bon, je veux du lourd, je veux un truc qui déchire sa race.
5: Attends, on est obligé de garder l'équipe.
3: Non, on va prendre les remplaçants. Vraiment. Virginie Bourdin est là. Tiens, je commence par vous. Bonjour, oui. Virginie.
6: Oui, bonjour, Cardito.
3: Ça va?
6: Ça va super.
3: Bon, on vous retrouvera avec la machine à café tout à l'heure.
6: D'accord.
3: Le thème?
6: Série télé.
3: Série télé. Oh, j'adore.
7: Ah, ouais.
3: Parfait, bon choix.
6: Ouais.
3: On passera à la compta. Thierry, oui. Bonjour Titi.
8: Bonjour.
3: Ça va bien?
8: Oui.
3: Vous êtes concentré parce qu'on va démarrer avec vous la première blague de l'émission dans un instant.
7: Oh là là.
3: Oui,
7: oui. On est sûr que tu l'as, toi.
3: Jérôme est là également. Bonjour,
7: bonjour
3: Jérôme.
7: Monsieur.
3: Tout va bien?
7: Impeccable.
3: Vous ferez ce que vous voulez, vous, aujourd'hui.
7: Oui, mais
3: d'accord,
7: comme
3: ça vous va? Comme d'habitude. Yann est là.
9: Bonjour.
3: Bonjour Yann. Ce sera le moment un peu poésie avec une fable tout à l'heure.
9: Exactement.
3: Et puis avec Lolotte, que l'on salue, Laurence Colati, ce sera la Lolo Web.
6: Ouais.
3: Ok. On y va avec une petite tournée de blagues pour démarrer cette émission. Et on démarre avec donc vous, Thierry. Allez-y.
8: Alors, en rentrant de l'école, il y a Toto qui dit à sa mère tout content « Maman, je suis le seul à pas avoir eu zéro devoir. » Sa mère, elle dit « Ah bon c'était quoi ?» Elle dit « Bah écoute, c'était pas compliqué. » Il fait « Ce matin, il y a le maître, il a dit « Hugues, zéro. Mathieu, zéro. Amandine, zéro. Virginie, zéro. Et Toto, idem. »
3: Très bien, puisqu'on est avec Toto, je vous propose une blague à Doudou.
10: Allez. Quelle mamie fait peur aux voleurs? Mamie Traillette.
3: Eh ben oui, évidemment, qui enchaîne? Yann.
11: Monsieur et madame, Smoditas Bâtard ont une fille.
3: Oh là là, trop de gros mots.
11: Mais non, ce nom. Mais non. Monsieur et madame, Smoditas Bâtard ont une fille, comment ils l'appellent?
3: Smoditas Bâtard.
11: Ouais.
3: Et alors?
11: Sarah Smodita, ce bâtard.
3: On la garde ou pas? On la coupe pas?
11: Bah oui.
7: Alors,
12: j'ai un monsieur et madame aussi.
3: Ah mais allez-y.
12: Monsieur et madame Fly ont trois fils. Comment ils s'appellent?
3: Alors,
12: Abdel,
3: c'est le truc Abdel, Ivac and Fly là.
12: Abdel, Yves, Hakim.
3: Ah ben oui. Très bien.
12: Abdel, Ivac.
3: Non, ne chantez pas. Ne chantez pas.
12: Abdel, Ivac. Manoni, vite.
3: C'est bon, calmez-la, Jérôme.
7: Oui, alors c'est un journaliste qui va voir un couple de centenaires et c'est quand même assez rare, tu vois, et le journaliste voit le papy, il fait alors mais que c'est quoi votre secret, vous faites quoi de vos journées? Et le papy fait ben le matin je me réveille et ma femme me fait petit truc sexuel. Puis après je déjeune et ma femme me fait encore un petit truc sexuel. Bon après je bricole toute la matinée et hop, ma femme me fait petit truc sexuel. On mange et là ma femme me fait petit truc sexuel. Le journaliste dit waouh. Mais vous êtes, mais qu'est-ce que vous entendez par truc sexuel? Elle me casse les couilles.
3: Bien.
11: Oh pardon, vas-y, mon titité.
3: Yann,
11: Mon titité.
3: Yann. Je croyais qu'on avait fait. Vous voulez rebondir?

0: Oh, oh là là, Virginie, remontez le niveau, s'il vous plaît.
1: Je suis pas sûre d'y arriver. Alors, c'est le matin, on réveille chez un couple. T'as une femme qui dit à son mari, elle est morte de rire. Elle se bidonne toute seule et elle lui dit, oh là là, t'as parlé cette nuit, mais j'ai ri. Il dit, mais quoi, qu'est-ce que j'ai dit? Et elle lui dit, mais écoute, tu disais, t'arrêtais pas de dire, je vais tuer à coups de revolver mon pote Sébastien, là, qui est ton amant, je le sais. Mais j'ai ri quand c'est tellement en t'entendant dire ça. Et alors le mari dit, mais quoi, mais c'est tellement invraisemblable, mais pourquoi, quoi, que mon pote Seb soit ton amant? Non, mais t'es tellement maladroit, mais comment tu pourrais arriver à viser juste?
0: Très bien, on valide aussi. Thierry, vous vouliez nous dire un truc?
2: Non, j'avais un petit toc toc toc.
0: Ah bah vous l'avez volé à Lolotte. Alors
1: allez-y,
3: t'as pas qu'un toc, c'est sûr.
0: Ouais.
1: Et je fais le mien après, vas-y mon Titi.
2: Alors toc toc toc,
4: qui est là?
2: Saphir.
1: Saphir quoi? Qui?
2: Saphir rire les oiseaux.
0: Ah, oui. Allez bien. Lolotte, allez-y.
1: J'en fais, allez.
3: Tu connais un mec qui s'appelle Saphir?
1: Et tout le monde est là? Oui, trop bien.
0: Ouais.
1: Attends, alors moi j'ai un prénom classique. Toc, toc, toc.
4: Qui est là?
1: Jean.
0: Jean-qui?
1: J'entends le loup, le renard et la mouette. J'entends le loup et le renard chanter.
3: Toc, toc, toc, qui est là? Comment? Comme un qui? Comme un enfant par la main.
0: Ça va être trop dur.
3: C'est nul mon truc là, il faut que ce soit des prénoms.
0: Vous restez avec nous, on se retrouve dans un instant avec Yann Morel et une petite fable.
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3: Et oui, on est là dans votre radio et on espère vous apporter un petit peu de bonheur, de joie, de bonne humeur. Et c'est le moment de retrouver celui-ci maintenant. Il s'appelle...
4: Yann Morel.
5: C'est qui?
4: Yann Morel.
6: C'est moi.
3: C'est Yann Morel. Yann Morel, une petite fable.
6: Oui, le lion et le rat aujourd'hui.
3: D'accord.
6: Le lion et le rat. Oui, tout à fait. C'est une vraie fable de La Fontaine.
3: D'accord.
6: Et qui commence ainsi. Il faut, autant qu'on peut, obliger tout le monde. On a souvent besoin d'un plus petit que soi. Bon, alors là-dessus, bien sûr, pas de commentaire, merci beaucoup.
3: Du haut de 5 mètres 2.
6: Entre les pattes d'un lion, un rat sorti de terre, assez à l'étourdi. Alors, je suis pas étourdi, je suis défoncé, bro. Le roi des animaux, en cette occasion, montra ce qu'il était et lui donna la vie.
7: Oh, je suis le lion, je suis le roi des animaux, j'ai trop de swag et je défonce tout.
6: Ah, toi aussi t'es défoncé?
7: Non, mais tu es bien imprudent, rat, de sortir ainsi entre mes pattes. Je pourrais faire de toi une seule bouchée.
6: Oh, t'as raison, bro, moi aussi j'ai la dalle. Tiens, tu veux tirer?
7: Non merci, petit amuse-gueule. Allez, va, tu ne remplirais même pas le trou que j'ai dans la dernière molaire.
6: Oh putain, mère grand, comme tu as de grandes dents.
7: Pardon?
6: Non, je déconne, bro, allez, à plus.
8: Quelqu'un aurait-il jamais cru qu'un lion d'un rat eût affaire? Cependant, il avint qu'au sortir des forêts, ce lion fut pris dans des raies. Des filets, hein. D'accord?
7: Pas de... Roi, je suis le lion, le roi des animaux. J'ai trop de swag et je défonce tout. Je sais pas qui a mis ce piège en place, mais je vous préviens, je supporte très mal l'enfermement. Alors sortez-moi de ce filet et on n'en parle plus. Allez, faites pas les cons! Je vous jure que je vous ferai rien. Eh oh, y a quelqu'un? Vas-y, bâtard ta mère! Monte-moi, je te fume!
8: Sirra accourut.
6: Oh, c'est toi, bro! Qui fout tout ce raffut?
7: Oui, c'est moi, le lion, le roi des animaux. J'ai trop le swag.
6: Ben là, t'as plutôt le seum.
7: Bon, ça va, ça va.
6: T'as besoin de moi pour sortir de ce filet? Quoi?
7: Oui.
6: J'ai rien entendu!
7: Oui, j'ai besoin de toi, ça te va comme ça?
6: Une dernière taf et je me mets au boulot.
8: Et il fit tant par ses dents qu'une maille rongée emporta tout l'ouvrage.
6: Voilà, t'es libre, bro.
7: Ouah, c'est moi, je suis le lion, le roi des animaux. J'ai trop le swag et je défonce tout. À plus, rat.
6: Et dire merci, ça te ferait un deuxième trou au cul, bro. Et souviens-toi, patience et longueur de temps font plus que force ni que rage, bro.
3: C'est fini, bravo. Bravo, Yann, impeccable.
9: J'ai reconnu Eddie Murphy et Gérard Depardieu.
3: Il y avait du monde, il y avait du monde. Mais à coup de pas, je voulais revenir sur une émission il y a quelques jours. Je vous avais proposé un petit quiz culture générale et j'ai annoncé que Dominique Rocheteau était gardien de but. C'est pas du tout ça. Hein. L'ange vert, on avait dit.
9: Oui.
3: Donc il jouait devant, en fait.
9: Oui, oui,
3: mais
9: oui.
3: Proche du gardien, mais de l'autre côté.
9: Mais tu peux t'en
5: Ah, mais je le savais, moi.
3: Ah, ben oui.
9: Quand il a démarré le foot, il était gardien.
3: D'accord. Ah, ben justement, un petit quiz pour terminer.
9: Oui.
3: À votre avis, le Jéroboam, ça doit vous parler, Jérôme, contient combien de bouteilles de champagne classique?
9: Classique.
3: Deux, trois ou quatre?
9: C'est quatre.
5: Quoi? Le quatre.
3: Jéroboam.
5: Mais c'est quoi?
3: C'est un format. Pas, c'est une grosse bouteille.
9: Toi, t'es petite joueuse. T'as la fillette, le normal, t'as le magnum.
5: Oui.
9: Et après, tu as le galion.
3: À vérifier. Hein, à vérifier.
9: Ouais. Le Jéroboam, c'est le titre, je crois.
3: Bon, mais ce sont les alcooliques qui ont les bonnes réponses. Donc, Yann Morel,
9: quatre bouteilles.
3: Et Titi, très bien.
5: Si tu l'ouvres à deux, il y a des chances qu'il n'y ait plus de bulles sur la dernière coupe, par contre. Tu vois,
9: c'est
5: organisé.
9: À deux,
3: c'est ça.
5: Non,
9: s'il y a deux Laurence, non.
5: Ça passe, hein.
9: Il y a des bulles jusqu'au bout.
3: Musique, qui a chanté une autre histoire?
9: Vous
3: connaissez par cœur.
9: Laurent Blanc. Michel Blanc. Michel Noir.
3: Encore un.
9: Michael Jackson.
3: Presque.
5: Mais le collectif
9: Francis Blanc.
3: Le collectif métissé.
5: Mais c'est non. Pas
9: Francis
5: eux
9: Blanche.
5: À l'origine.
3: Il y a Blanc dedans.
9: Mais oui,
3: en tout cas.
9: Mais c'est... J'ai pas le prénom. Bernard Blanc.
3: Non.
5: Mais Philippe Blanc.
3: Non. Oh là là, vous êtes mauvais.
5: Maurice Blanc.
3: Non.
6: Rouge Blanc.
3: Non.
5: Casablanc.
9: Non.
5: Noir et Blanc.
3: Noir et Bleu Blanc. Bleu Main.
5: Sylvie Blanc.
9: Mais non, c'est un mec, un frisé.
3: Mais oui, le frisé.
5: Mais on ne le sait pas, tu te calmes, oui?
9: Gérard Blanc.
3: Bien joué, Jérôme. On va se quitter là-dessus, on se retrouve dans un instant. A tout de suite.
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1: Merci d'être avec nous dans Les Affreux Jojo. J'espère que tout va bien pour vous. On va aller faire un petit tour sur le web avec Lolotte. Arrêtez de me faire des, arrêtez de me faire des petits mots. Il me balance des petits mots. Et vraiment, c'est pas très gentil. Ça me déconcentre, quoi. C'est vraiment pas cool. Lolotte, vous êtes là.
2: Oui.
1: Voilà à cause de vous.
2: Mais oui, arrêtez d'embêter Carlito.
1: Ah,
2: enfin,
1: c'est pas
2: Yann
1: possible,
2: Morel.
1: Quoi. Alors, bon.
2: Lolo Web, c'est
1: ouais,
2: ça
1: ouais.
2: Ok. D'accord. Ok.
1: Laurence Rilati, c'est Titi.
2: C'est Titi. C'est
1: GG. Ah oui, faut faire des remix. Laurence Rilati, c'est Titi.
2: Bien sûr, c'est Carlito.
1: Ok, allons-y, Lolotte.
2: Donc, Lolo Web, figurez-vous que j'ai trouvé quelque chose, ça m'a fait assez rigoler. C'est une journaliste.
3: Oh, tu rigoles pas.
2: En reportage. C'est vrai, ouais, c'est pas faux. Avant ou après l'apéro. Donc, c'est une journaliste en reportage pour une radio qui s'est investie corps et âme. Pourquoi? Quel était donc ce reportage? Qu'elle a fait, la dame?
1: Ah, oh, je sais.
4: Pour une radio.
2: Alors,
1: oui, oui, je sais, je dis rien.
2: Ne dis rien. Souvent, tu sais.
1: Ah, non, mais je
3: oui,
1: sais.
3: Mais
2: tu passes du temps sur le web.
3: Mais aussi, je sais et je dis rien.
1: Voilà.
2: Et ben, n'auditeur,
1: démerdez-vous.
4: Moi, je sais pas. Je dis quelque chose.
2: Un baby too.
5: Elle a fait un reportage dans les couples échangistes.
1: Pff, mais c'est
5: fatigue.
1: Pas vrai.
3: C'est ça.
2: Mais tu t'es fatigante.
1: Mais oui.
2: Bon, faut plus l'inviter.
5: Hein, mais je savais pas.
1: On va en faire une autre, mais développer si vous
3: elle,
1: pouvez.
3: Elle a pas compris les règles aussi.
5: Mais je savais, mais je ne le savais pas. Je pensais jamais
3: mais
5: que c'était ça.
3: Mais tout le monde le savait ici.
1: Tout le monde le sait.
2: Donc effectivement,
3: il y a que Titi qui pouvait pas répondre.
2: Je vous raconte un petit peu. Je vous raconte un petit peu ce qui s'est passé. Elle a fait effectivement un reportage dans un club échangiste pour l'ouverture de ce club, et elle s'est investie corps et âme parce qu'elle a enregistré ses ébats.
1: À la radio.
2: Radiophonique, oui. Et elle a eu d'ailleurs, elle a reçu les lauriers de ses chefs pour son sujet.
1: Oui.
2: Je cite la responsable des programmes qui dit « Je trouve que c'est bien quand nos reporters essaient d'expérimenter le journalisme de façon différente. » Voilà, c'est
1: voilà.
2: Un point de vue. C'est un point ouais. De vue.
1: J'imagine le journaliste qui a fait le lancement. Et tout de suite, on retrouve Brigitte qui a fait le reportage dans le club machin.
3: Non, mais club échangiste, ça va, mais dans d'autres endroits, bon...
1: Oui, c'est-à-dire.
3: Ouais, mais je sais pas, il y a des trucs où tu. Non.
1: Non.
3: Genre dans un abattoir, par exemple.
2: Oh. Café,
1: oui.
3: Un reportage.
2: Ah, mais vous, Sally, c'est tout. Moi qui amenais de la poésie dans cette émission. Oh.
3: Ah, vaut mieux parler des coups de coups de.
4: Oui, oui,
2: oui. Oui, oui, oui. Très, très bien. Bien, bien, bien, bien, bien.
1: Vous en avez d'autres ou pas?
2: Alors, mais oui, j'en ai plein, évidemment.
1: Ah, bah, vous allez bosser.
2: Écoutez,
1: vous allez bosser.
2: Je ne fais que ça, bosser. Donc, figurez-vous, allez-y.
1: Oui. On
2: non,
1: se figure.
2: Ah bah oui, oui, on voilà. Rappelle aux auditeurs hein, que la figuration
3: ah
2: est,
3: oui,
2: un,
3: oui.
2: Est une
3: ouais.
2: Pause pour
3: est-ce
2: tout le monde.
3: Est-ce qu'il est nécessaire de le répéter tout le temps?
2: Je bah oui,
3: pas.
2: Le temps que je cherche. Donc,
3: d'accord.
2: Il y a quelqu'un qui a égaré quelque chose qu'on lui a ramené, que ça lui a fait très plaisir. Qu'est-ce que c'est?
1: Ah, je sais.
4: Son vélo.
1: Non, c'est pas vrai, je sais pas. Il y a quelqu'un. Il y a quelqu'un.
3: Bon, déjà, c'est pas sa belle-mère.
2: Ça se passe
3: sûr.
2: Aux États-Unis, c'est assez dingue.
4: Est-ce que c'est gros?
2: Non, c'est pas gros du tout, non.
3: Est-ce que c'est un animal?
2: Non, c'est pas un animal.
4: Est-ce que c'est un bijou?
2: Non, c'est pas un bijou.
1: Est-ce que c'est des sioux?
2: Ah, il y a une histoire dessous, effectivement. Oui.
1: Ah, d'accord.
3: Alors moi, j'ai vu un mec sans abri, donc
1: ouais.
3: Clodo, quoi,
1: ouais.
3: Qui a ramené à une dame aux États-Unis un chèque de 8 000 $.
1: Waouh.
3: Qu'elle avait perdu.
1: Ouais.
3: Et pour le récompenser, elle lui a offert une maison. Parce qu'en plus, ouais, le gars, il est tombé sur une...
4: Riche.
3: Ouais.
1: D'accord.
3: C'est sympa comme histoire.
1: Bah, c'est sympa, ouais.
2: Oui.
3: Donc il est toujours alcoolique, mais il a un toit.
1: Mais il a un toit. Mmh. Ouais. Il y a des gens généreux hein, dans
3: ouais.
1: La vie. Donc c'est ça. C'est un truc. C'est un rapport. C'est une valeur en fait.
2: Alors c'est une valeur, ouais. Mais
1: ah oui.
2: C'est-à-dire que là, je sais pas trop qui fait la même chose. Autour de cette table, là, je
3: non,
2: mets ma main coupée.
1: Le mec super honnête, quoi.
2: Ah mais grave.
1: Ah, ouais.
2: Sur du level plus, quoi.
5: Mallette de lingots d'or.
2: C'est pas ça, mais il y a de l'idée. De diamants. Non.
3: Le mec, donc c'est quelqu'un qui a perdu quelque chose de valeur, donc.
1: Voilà.
3: Qu'il a laissé
2: alors,
3: à la gare.
2: Je vais même plus loin, c'est quelqu'un qui a jeté quelque chose
5: non.
2: Qui avait
3: ah,
2: de la
3: c'est
2: valeur.
3: Con. Ah, c'est
2: ah,
3: con.
2: Ouais, ouais. Ouais, ouais.
4: Ah, un
2: ouais.
4: Tableau.
2: Non, c'est pas c'est, c'est petit, c'est petit.
3: Le mec qui fait le ménage, il sait, il a un Picasso. C'est quoi ça?
1: Allez hop.
2: C'est ça, ça servira à rien.
3: Chérie, il est où le tableau tout vilain là?
1: C'est-à-dire le propriétaire a jeté
4: le
1: quelque
4: Picasso.
1: Chose. Le propriétaire
2: oui.
1: De cet objet.
2: Alors, c'est quelque chose qu'il venait d'acheter.
1: Ouais.
2: Et ah. Il l'a jeté dans les 5 minutes qui ont
3: pourquoi
2: suivi.
3: Il a
1: pourquoi
3: jeté...
1: il a fait ça? Oui, ben oui.
2: Et ben parce qu'il était pressé, il le dit d'ailleurs. J'étais pressé, c'est vrai. C'est vrai, et j'étais pressé, alors je l'ai jeté rapidement.
1: Bon, ben dites-nous.
2: Et j'ai pas fait attention.
1: Fini.
2: C'est fini?
1: Ouais.
2: Et un ben, timbre. C'est un. Alors attendez, mais truc de dingue. Truc de dingue, c'est un trentenaire qui lui a ramené. C'est une boutique, ouais, une boutique. Il y a quelqu'un qui va acheter un ticket à gratter.
5: Oh,
2: de l'auto.
1: Ah non.
2: Attends, il le gratte. 1 million, mon pote.
1: Wow.
2: 1 million. Et ben, le gars de 30 ans, il le voit le jeter. Tu vois, je sais pas pourquoi,
3: il regarde.
2: Il y a 1 million. Il y a 1. Attends. Il y a 1 million. Tu vois tous les zéros qui après le 1. Il y a 1 million. Il le prend et il le redonne, il lui court après en disant « Attendez, monsieur !» Et là, il dit « Mais d'un côté, j'avais 1 million de dollars à portée de main et de l'autre, je voulais faire une bonne action. » Et ben il lui a rendu.
3: Et c'est une histoire avec deux cons quand même, c'est pas mal.
1: Merci Lolette.
2: Alors le gagnant a partagé.
1: Ah, il a partagé. C'est
2: il
1: gentil.
2: A partagé, ça lui a fait un peu plaisir. Allez, 500 000 cadeaux.
1: Mais bien, ça c'est sympa.
3: Bien.
1: Bravo.
3: Ça c'est bien.
1: Bien, ouais. 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
1: Vous êtes dans les affreux Jojo, est-ce que vous l'entendez? Est-ce que vous l'entendez arriver à grands pas? Écoutez, écoutez, prêtez l'oreille.
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1: C'est le moment de retrouver notre grand sphinx avec cette voix qui lui est... Ah, arrête de m'embêter. Cette voix qui lui est... qui ne lui appartient.
4: On le dit pas qu'il joue au chabit.
1: Ah là là, mais arrêtez. C'est incroyable. Ils me font de tout, là. Alors... grand sphinx, ça va ou pas? Dépêche-toi.
5: Oui, ça va.
1: Parce que là, moi, j'en ai marre.
5: Me voilà.
1: Ah, très bien. Vous avez fait bonne route?
5: Oui, bien. Oui, très très bien.
1: Bon. Alors, qu'est-ce que c'est? Une énigme? Une question?
5: C'est une question.
1: Une question?
5: Oui.
1: D'accord.
5: Qu'est-ce que les chiffres?
6: Tous les jours, on lui demande ce que c'est. Tous les jours, il te dit c'est une question.
1: Mais non, mais parce qu'il faisait des énigmes à un moment donné. Oui, ou des charades, carambars.
5: Ça peut revenir.
6: Voilà, tu vois, c'est pas.
4: Et vous avez vu comment il met le suspense?
1: Ah ouais,
6: c'est
1: vrai.
4: Ça peut revenir.
6: Je vais te dire, avant, il présentait la météo. Et c'était, qu'est-ce qu'il va faire comme temps? Eh bien, tu verras.
1: D'accord. Alors.
6: Voilà.
5: Alors, qu'est-ce que les chiffres? 69.
1: Oui.
5: 88.
1: Bon, attendez, faut que je note.
4: Ah oui, moi aussi.
1: Hop, hop, hop.
4: Oh là là.
1: Vous allez pas nous la faire, celle-là.
6: 69, 88.
5: Ouais. Et 96.
4: Attends, 69, 88, 96.
6: Ça y est, je l'ai déjà.
1: Ouais. Ça y... Oh non, mais taisez-vous, Yann Morel.
4: Oui, tu te tais, Morel.
1: 69.
6: Ouais. 69, c'est une tête à cul.
1: 88. Et l'autre, 96. Dans votre micro, grand sainte.
4: C'est l'inverse.
1: On vous entend pas très bien.
5: 96.
1: Oui, bah ça va, on a compris.
5: 96.
4: Oui. Oui.
7: Ouais, non, mais on va pas faire durer, on est d'accord que voilà.
5: C'est...
7: Enfin, retourne ta feuille, Carlito. Voilà.
1: Mais c'est ce que j'ai fait.
7: Voilà, mais, et voilà, et tu vois pas que ça fait la même chose.
4: C'est pareil, c'est pareil. Ouais.
6: Bon, après, tu peux compliquer, tu peux dire qu'ils ont tous une ceinture.
1: Oui, oui aussi. Regardez les auditeurs. Vous voyez, vous avez la feuille comme ça, vous faites comme ça. Voilà, et là, ça marche. Pareil. Merci, grand sœur. Une autre peut-être.
4: C'est en miroir.
6: Il a 4000 ans, le sexe, il essaie de nous endormir avec un truc à la con.
1: Mais ouais.
6: Alors, il a 4000 ans d'intelligence, il est plus
1: une énigme.
5: Une petite.
1: Une petite quoi?
4: Ah, question. Attention.
5: Qu'est-ce qui est tout jeune, tout petit et qui fait crac crac crac?
1: Qu'est-ce qui est tout jeune?
4: Tout jeune, tout petit et qui fait crac crac crac.
8: Chips quand tu le manges.
4: Du popcorn quand tu le pop pop.
5: Non.
1: Non, ça se mange ou pas?
6: C'est un poussin?
5: Non.
1: C'est un poussin. Oui, c'est un truc comme ça, non?
5: C'est pas la réponse.
7: C'est quand tu manges un poussin, c'est ça? Ça fait ça, ça fait
6: non,
7: crac, crac.
6: Et puis un poussin, ça fait
7: ah,
6: deux.
7: C'est un chat qui mange un poussin?
5: Non.
1: Un poussin qui mange un chat?
5: Vous brûlez.
6: Un poussin, ça fait deux, non?
1: Oui.
7: Ah, un poussin dans un casse-noix?
5: Non.
4: Oh.
1: J'adore.
4: Dans un mixeur, c'est
1: un animal,
4: le mec qui
1: c'est
4: tape.
1: Un animal, grand sphinx?
5: Ça en fait partie. Le poussin est la moitié de la réponse.
1: Ah, oui, d'accord. Ça.
7: Non, mais c'est-à-dire que bon, le poussin, on sait, a priori, il finit pas bien.
1: Non, ouais, à part.
6: Ouais. Est-ce qu'il y a des... Le crac-crac, c'est les vertèbres, je pense, c'est ça, non?
4: Oh!
1: Je vois pas. Vous avez pas.
4: Le poussin dans un œuf.
5: Vous voyez, avec la plus simple, je vous ai.
1: Oh, mais ça va. Gna gna gna.
7: Ah, ou alors non, c'est deux poussins qui font crac-crac?
5: Mais non.
4: Ah, c'était mignon.
7: Mais
4: oui, mais c'est un poussin qui perce l'œuf.
1: Ah, voilà.
6: Deux poussins, ça fait trois, déjà.
5: Crac, crac, crac.
1: Et ça fait toujours crac, crac, crac, ou est-ce que des fois ça fait crac?
5: Ça peut faire crac, crac, crac, crac.
4: Ah, trois ou quatre.
7: Un poussin qui mange une biscotte.
5: Non, mais vous vous rapprochez.
1: Ah,
5: il se rapproche toujours.
4: Ah, un poussin qui mange le pain de mie qui vient de la boutique de Yann Morel.
6: Non, parce que ça, c'est un poussin qui a plus de dents.
7: Tu veux des moustaches?
1: Parce que Yann Morel a une boutique et il fait du pain de mie.
6: En attendant, il en a envoyé un en Éthiopie. Plus personne meurt de faim, je te signale.
1: Tout le village a été nourri.
6: Ils ont pris une miette de chacun, ils ont mis un verre d'eau. Pouf. Allez-y. 100 kilos maintenant.
1: Allez-y, grand sphinx.
5: C'est un poussin qui mange des chips.
1: Mais on l'a dit.
5: Voilà. Non,
4: non, on l'a pas dit.
7: On a parlé des chips.
4: On les a pas mis ensemble.
1: Bon, ben merci, grand sphinx. À bientôt. Bon retour. Soyez présents sur la route, hein.
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1: Je me disais, ça manquait un petit peu de blagounette dans cette émission.
3: Tu as raison.
1: Et je me suis dit, tiens, Thierry, comme il a bossé toute la nuit, il va nous en sortir une bonne.
4: Ou pas.
1: Ou pas.
4: C'est
1: Ah, mais le gros 5, c'est toujours là. C'est toujours le grand 5. Mais barrez-vous
5: mais
1: maintenant.
5: Oui, mais il peut être mieux que Titi, on sait pas.
1: Rentrez chez vous maintenant. Allez, bon, Titi, alors, vous êtes là?
4: Oui.
1: Ah, vous êtes revenu.
4: C'est en prison, il y a deux détenus qui discutent, et puis il y en a un qui dit à l'autre, « Pourquoi tu as plongé ?» Alors il dit, « Moi, pour concurrence déloyale. » Il fait, « Ah bon, comment ça ?»« Ben, c'est entre le gouvernement et moi. »« Ah ouais ?» Il dit, « Ouais, ouais, on fabriquait les mêmes billets.
1: » Pas mal, pas mal.
4: Ah, tu vois.
1: Ouais, ouais, ouais, c'est bien, vous avez bien bossé. Vous rappelez, je vous avais donné des citations, des phrases misogynes d'hommes
3: oui,
1: politiques.
3: Ah oui, oui.
1: Tout à l'heure, c'était, enfin, c'est pas tout à l'heure, c'était dans une émission précédente. C'était Laurent Fabius, et à votre avis, qui a dit « La tête chez la femme n'est pas un organe essentiel ?»
3: Oh, oh là là, ouais, alors wow. Je sais pas, mais je l'aime pas beaucoup.
1: Prix Nobel de littérature, s'il vous plaît.
3: Oh là là.
5: Oui. C'est politique, ça.
1: En 1921. Oui, ça remonte
4: un peu.
3: Est-ce qu'on peut le tuer jusqu'à ce qu'il soit mort?
1: Ah, mais il est mort, je crois.
3: Bien, bien, bien. C'est une bonne nouvelle.
1: C'est fait.
5: Non, mais attends, il y en a, c'est vrai aussi, des fois. Bon.
3: Et tu te calmes.
5: Mais moi, je dis, il a un peu raison aussi.
3: Je te rappelle
5: ça
3: que
5: dépend des filles.
3: J'ai le pain de mie de Yann à porter. Méfie-toi.
4: Alors c'est un politique.
5: C'est quoi?
1: Ouais, c'est un politique.
5: La tête, c'est pas nécessaire, c'est ça?
1: Oui, je retrouve ma page. Voilà, chez la tête chez la femme n'est pas un organe essentiel. Oh, c'est abusé quand même.
5: Un peu.
3: Et là, il serait mal.
5: Écoute-moi, je suis milliardaire. Je chope un mannequin. J'en ai rien à cirer de la tête. Enfin, de l'intérieur.
1: Allez, Jérôme, vous êtes puni vous aussi, hein, si vous continuez.
5: On fout, moi j'aime bien les problèmes. Puis
1: d'accord.
5: Ça fait un petit moment que j'en ai pas eu.
3: Donc je cherche.
1: Je vous le donne.
5: Oh, 1921.
1: J'en ai d'autres, j'en ai plein.
5: Ouais. Clémenceau.
1: Non.
4: Coty.
1: Non.
5: René Coty.
1: Prix Nobel de littérature en 21.
5: Le Douanier, Rousseau.
1: Non.
5: Il n'est pas politique, lui.
1: Non.
5: Oh, comment il s'appelle, l'autre, là?
3: Voltaire.
6: Ah non, mais non. Me regarde pas, moi, je suis...
5: Mais non, oh là. Mais oui, mais t'es nul aussi.
1: Ah oui, bah oui, c'est ça. Bon, je vous la donne, c'est oui, Anatole
5: oui.
1: France.
5: Voilà,
1: ah, oui.
5: Voilà.
1: C'est lui que vous cherchez, oui. Jérôme.
5: Ouais, c'est ça. Ouais,
1: d'accord. Vous en voulez une autre?
5: Oui.
1: Alors, je vais prendre... plouf, plouf. Je
3: vais prendre...
1: Il n'est pas très connu. Non, je vais prendre celui-là. On en a parlé tout à l'heure, en plus. Toutes les femmes qui veulent avoir l'investiture doivent être baisables. Homme politique.
4: Desca.
5: Oh là là.
1: J'aurais pu, mais non.
5: Non, parce que quand tu vois ce qu'il s'est tapé, je veux dire, il peut pas dire ça.
6: Oui. Non, mais là, c'est violent quand même.
1: Ah ben, c'est violent, mais c'est des vraies phrases relevées par des collègues journalistes.
4: Il a encore envie?
1: Je sais pas.
3: Eh ben, on va le tuer.
5: Oh mince, celui de Marseille, là, qui rigolait pas.
1: Oui, c'est ça.
5: Pas Bérégovoy,
6: Pasqua.
5: Pasqua.
1: Pasqua, c'est Pasqua. Exactement Charles Pasqua qui a dit ça.
6: Punaise.
1: Toutes les femmes qui veulent avoir l'investiture doivent être baisables.
6: Et n'empêche, c'était une autre époque, hein, on pouvait se marrer de tout. Hein.
1: Ah ben là, c'est-à-dire que là, il aurait eu quelques soucis quand même. Une dernière, vous voulez?
4: Ah ouais.
1: Ça
4: ouais.
1: Vous dit?
4: Ouais.
3: Ah bah oui, ce serait bien.
1: Ouais. Ça vous plaît, Lolotte, hein?
3: J'adore.
1: Bon. Vous connaissez cette célèbre... Il y a une blagounette qui dit « J'ai trouvé le point G chez des femmes.
6: »
1: Vous la connaissez?
3: Oui, c'est une légende. Oui,
1: c'est une légende.
3: Pas de blague, ouais, c'est une légende.
1: C'est la dernière lettre du mot shopping.
4: Voilà.
1: Et ben, ça a été cité par un politique, ça, à la base.
3: Non.
1: Ça n'a pas été inventé pour blagounette. Et alors, il est pas français, lui.
5: Ils sont drôles, quand même.
3: Ils sont.
1: Ouais. J'ai trouvé le point G.
4: C'est des gens Trump,
1: des
4: ça,
1: femmes. dans l'esprit, quoi. Empire, même.
5: Lolotte, la féministe, elle est là, elle est désemparée.
1: Lolotte, après, ça sera à vous. On va jouer avec vous après. On va se défouler.
4: Ouais.
5: Et puis toi, tu sais très bien que t'es super forte en shopping.
1: Pardon, vous avez dit quoi, Yann?
5: En plus.
6: C'est un outre-Atlantique?
1: Ouais.
6: Donc, en Angleterre?
1: Non, pas du tout.
5: Amérique? États-Unis?
1: Non.
5: Ah non?
6: Ben non, du coup, pas outre-Atlantique.
1: Ben non, puisqu'il y a outre-Atlantique.
6: Mais outre-Manche?
1: Non plus.
6: Outre-Rhin?
1: non, plus bas.
3: Outré?
5: Outre-Afrique?
4: En Europe?
1: En Europe.
4: En Espagne?
1: Non.
4: En Italie?
1: Oui.
4: Ah,
6: Berlusconi.
3: Berlusconi,
1: Silvio Berlusconi qui a dit ça. Quoi.
5: Lolo Ferrari.
1: C'est ça.
5: Pas ça.
1: Bon, vous avez été bon.
5: Ah,
1: c'est
5: non,
1: bien.
5: C'est...
1: Je vous embrasse.
5: Comment ça s'appelle? Lolo Brigida, non?
1: Oui. Vous restez avec nous. On se retrouve et on joue après.
3: Oui.
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1: Lolotte, je vous sens désappointé.
2: Oh, ben j'ai beaucoup aimé la chronique d'avant.
1: Il y avait une petite chronique avant avec des phrases misogynes.
2: Oh,
1: c'est vrai
2: horrible.
1: Que c'est... Non, mais il faut mettre le doigt dessus.
2: Oui.
1: Voilà,
2: il faut dénoncer. Pour que ça
1: dénoncer.
2: N'arrive plus.
1: Jamais.
3: Mais okay. Vous exagérez.
1: Mais oui. Oh. Du coup, on va jouer avec vous. On va se défouler pour terminer cette émission.
2: On va jouer. Les collectionneurs.
1: Oh, ben, hein,
2: allez, le collectionneur. Calmez-vous. Ok. Donc, les collections. Si je vous dis que collectionne le Molu... Ah là, je ne suis pas engagé. Virage à droite. Molybdotémophile.
4: Les moules.
2: Non. Molybdotémophile.
3: Attention, tu peux faire un petit message?
1: Oui.
3: C'est pas manger 5 fruits et légumes, c'est pas l'alcool est dangereux pour...
1: Oui. Oui.
3: Cette émission est un jeu, pensez à rigoler.
2: Alors, molybdotémophile.
3: Donc ouais. Des modules réduits.
2: Vous en avez, non, vous en avez tous au moins tenu une fois dans vos mains.
4: Ah, un mollusque.
2: Non.
5: Moi, je dirais bien quelque chose, mais...
2: C'est quelque chose d'utile. Je vais essayer de vous mettre... Non, et non.
5: Évidemment pas.
2: Et non. Ce n'est pas ça. Et particulièrement quand vous étiez enfant.
6: Ah.
2: Tu vois, donc non, c'est pas ça.
4: Des bâtons.
2: C'est pas des bâtons.
5: Des sucettes.
2: C'est utile.
1: C'est utile.
3: Des totoches.
1: Des Legos.
2: C'est pas des totoches, c'est pas des Legos.
1: C'est utile, les Legos.
3: Ah, très.
2: Non.
3: Oui. Pour les orteils, surtout.
2: Ouais. Oui, c'est ça. Quelle galère.
5: C'est biberon.
6: C'est pas des doudous.
2: Non, c'est un peu plus grand. À partir du CP, on va dire.
4: Des règles de, tu sais, de 20 cm, là, les doubles décimètres.
2: Non, pas de doubles décimètres.
3: Comment tu peux collectionner ça quand même?
2: Ce n'est pas non plus un compas.
6: Des bûchettes.
1: Un compas.
5: Des triangles.
2: Non, mais on est dans l'idée. Ça rentre dans une trousse.
1: Des micados.
2: Pas des micados.
1: Ah, les pipiques, là.
2: Les pipiques, c'est quoi les pipiques?
1: Les pipiques, là, comme tu joues, tu dois pas en bouger, tu dois tirer.
3: Les œillets.
4: Les micados.
1: Ah, c'est micados, c'est ça?
2: Non. Ah, les œillets.
3: Fléchettes, moi, avec.
2: Ah oui, c'était dingue.
3: Ouais, tu colles les aiguilles, un petit bout de gomme.
2: Un petit bout de gomme.
3: Ça se plantait.
2: Mais il fallait avoir des aiguilles, par contre.
3: C'est pas ça.
2: Dans
3: les trous, des tailles crayons.
2: Oui. Des tailles crayons. Non, des tailles crayons. Des tailles crayons, les chouchous.
1: Ah, des tailles crayons.
2: La réponse à donner, ouais.
4: Tu dis, ça s'appelle comment?
2: Ça s'appelle molybdotémophile.
6: Mais comment ça peut
2: être? Aucun rapport. Voilà, on est d'accord.
1: D'accord.
3: Molybdo, c'est crayon, thémophile, taille.
2: C'est le malade qui fait la collection.
1: D'accord. Bon, on a oublié Virginie Bourdin, les gars.
6: C'est pas grave.
1: Bah, si, on a oublié la machine à café.
6: C'est rien.
1: Il nous reste 2 minutes.
2: Allez.
1: Allez, au boulet. Au boulot. Vous allez pas faire votre boulet.
2: Au boulot, c'est ça. Au boulot, le boulet.
1: Allons-y.
2: C'est qui? Virginie Bourdin, c'est Jérôme de la Rue. Hein.
1: Alors, allez-y, c'est les séries télé. Hein.
6: Séries télé. Alors, The Up Series, c'est une série de documentaires suivant le parcours de 14 enfants britanniques tout au long de leur vie. C'est-à-dire que tous les 7 ans, le réalisateur Michael Apted les interviewe à propos de leur vie, leurs aspirations, leurs projets à ce jour. La série qui a commencé en 1964 se divise en 8 épisodes s'étalant sur 50 ans.
1: Oh, okay. C'est bien ça, ça fait durable.
6: C'est bizarre cette idée quand même. Bon, pourquoi pas. La série américaine Dexter s'est peut-être inspirée d'un véritable tueur en série. C'est moins rigolo, ça.
1: Ouais.
6: Alors, il était également policier. Il s'appelait Manuel Pardo, exécuté en 2012. Il a été condamné pour de multiples meurtres qu'il jugeait légitimes, car les victimes étaient, selon lui, des hommes mauvais. Alors, en majorité, il s'agissait de trafiquants de drogue. Et il avait, comme le tueur de Miami Dexter, qui est fictif, lui, un rituel immuable, bien qu'un peu différent. Il se prenait en photo avec ses victimes, en sang.
1: Ah oui.
6: Puis il racontait tout dans un journal intime.
1: Les mecs, ils sont pas bien, en fait.
2: C'est peut-être pour ça qu'il s'est fait avoir.
1: Ouais. Et il est posté sur Facebook.
2: Oh, voilà.
3: Et dans Dexter, le mec tue des gens qui ont tué.
6: Eh oui.
1: Ah oui,
3: c'est-à-dire que le mec là, par exemple, là, il en existe en France, c'est le mec qui va tuer Fourniret, il va tuer tous les
1: deux. Ouais,
2: c'est un justicier, oui.
3: Et moi, je l'en voudrais pas, tu vois.
6: Ah non.
3: Voilà.
6: Plus mignonne. Le syndrome Chuck Cunningham est top. Vous savez ce que c'est, ça?
1: Non.
6: Ça vous dit rien?
3: Cunningham, c'était dans Happy Days.
6: Exactement. Alors, voilà, là, ça y est, t'es en plein dedans.
3: Ah, je sais.
6: Ce syndrome.
3: Comme hier soir, pareil.
1: Oh.
2: Eh ben non, tu vois.
6: Ce syndrome oui. est observé lorsqu'un personnage récurrent, voire important, d'une série télé disparaît subitement et complètement de la série sans qu'aucune explication ne soit donnée.
3: Ah oui.
6: Et ce nom vient effectivement du personnage Chuck Cunningham de la série Happy Days,
1: oui.
6: qui fut le premier à complètement disparaître à partir de la deuxième saison sans aucune explication. À tel point que plus tard dans la série, son père dit n'avoir que deux fils au lieu de trois avec lui. Il a disparu.
3: Au tout début, il y avait trois enfants.
2: Il a dû faire une grosse connerie.
1: Ah,
2: oui,
1: ouais.
2: oui, il y a des chances.
3: Ah, bah attends, mais au moins, il disparaît, personne ne dit.
2: C'est pas mal aussi.
6: Ou alors, il a rencontré Dexter.
3: Dans Plus belle la vie, le personnage disparaît, mais il est remplacé par un autre.
2: Oui, non,
3: c'est le comédien qui disparaît.
2: Ça, c'est encore plus chaud.
3: Oui, mais oui, parce qu'il y avait une petite là, qui était. Elle faisait 1m20. C'était la fille. Le lendemain, bon, elle fait 80.
2: De bruit, elle passe à blonde.
3: Mais elle s'appelle pareil, c'est la fille de.
2: Même plus la même voix, rien.
1: Eh bah, écoutez, vous avez été bonne, Virginie, bravo. Et vous avez été bonne.
2: Comme hier
1: aussi.
2: Soir, comme hier
1: vous
2: soir.
1: Je sais pas, j'étais pas là. J'étais pas là. Merci à tous, les Jojo. À très bientôt.
2: À bientôt.
6: Allez, bisous.
2: Bisous. Et prenez soin de vous et pensez à rêver.
3: Affreux Jojo, oui, maquillez-vous aussi.
7: Les affreux Jojo, affreux Jojo.

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Salut les amis, quel plaisir de vous retrouver comme toutes les semaines sur votre radio préférée pour écouter eh bien tous les grands hits des clubs des années 70, 80, 90, 2000 et même beaucoup plus récents avec tout ce qui a fait les grands cartons des discothèques avec comme souvenir par exemple Level 42 en 1986, Lesson in Love pour démarrer suivi de Eight Wonder en 88 à une note Scarred. Let's go!

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1: Autre tempo, autre son beaucoup plus récent, celui de Lady Gaga pour les années 2000-2010 avec le remix de Love Game. Tout de suite après, retour aux années 80. Dance Attitude, nous sommes ensemble pour 2 heures. Profitez-en un maximum de musique et de souvenirs des clubs, et c'est pour vous.

Love Game, Lady Gaga. Tiens, si on allait faire un petit tour du côté des années 80, début 80, avec une petite blonde, elle s'appelle Debbie Harry, elle faisait partie d'un groupe qui s'appelait Blondie. Et Blondie en 1980 avec Call Me, c'est maintenant pour vous. Appelle-moi.

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2: Funky. Et oui, on dansait sur Blondie dans les années 80. Et oui, ça paraît bizarre, mais c'est comme ça. Tout comme Cool and the Gang avec Victory. Ça, c'est pas leur plus gros succès, mais ça dansait bien avec eux aussi. Cool and the Gang avait l'accent.

indicatif d'une émission télé, on citera pas hein, sur cette antenne, pas de pub, en tout cas on va citer celui qui l'interprète, Bob Sinclair, avec Love Generation, et tout de suite après, eh bien ça sera les années 90, Be My Lover, et c'est pour vous, dans votre radio préférée.

Technotronic, ah oui, ça a pas vieilli ça, Technotronic, hein. Les années 90 non plus d'ailleurs. Ça passe encore dans les clubs et ça fait du bien dans nos oreilles. LFM, FAO, Sexy Angel, c'est maintenant. 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
1: Absolument. Tiens, ça, vous connaissez peut-être l'intro. Nous sommes début 80. C'est le Maxi Gold français qui vous attend une fois par heure dans le Dance Attitude. Eh, on va s'écouter Taxi Girl. Ça, c'est plutôt, on va dire un petit peu le début de la New Wave aussi, hein, française. Eh, une bande magnétique. C'est sur votre radio et c'est maintenant le Gold.

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3: Autre single, autre époque bien sûr, Off the Wall, le regretté Michael et sa période disco avec Rock With You, un de mes titres préférés. Et tout de suite après, on restera encore dans les années 80 avec Roy Ayers, Don't Stop the Feeling.

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1: Retour aux années 2010 avec le son dance floor. Après les années disco, pourquoi pas? On fait un bond comme ça, c'est le dance attitude. Et puis, on va voir ce premier titre suivi de Nayer Pitbull avec Suev. Ah.

Absolument, avec l'intro de Come Into My Life, c'est le groupe Gala. Et on terminera cette première partie du Dance Attitude avec Dominika et Gotta Let You Go. Ça, c'est bon pour les oreilles. Et restez là, hein, on se retrouve après.

Ah oui, deuxième partie du Dance Attitude. Si vous arrivez sur votre radio préférée, soyez les bienvenus. Vous avez manqué la première partie, mais c'est pas grave, vous pouvez vous rattraper. Il reste encore une heure en ma compagnie. Le Dance Attitude, cette émission qui vous permet de revivre tous les grands hits des clubs des années, on va dire, fin 70 à maintenant. Eh oui, avec Kissy cassé pour redémarrer et les fameux Modern Talking en 85, Brother Louie. Let's go!

Hey, c'était les Modern Talking, pardon. Ah oui, avec leur voix virile. Dieters et Thomas, un gros carton en Allemagne hein, et partout dans le monde et en Europe, bien sûr, avec ce groupe Modern Talking. Brother Louis, allez, maintenant, c'est l'heure des années 90. MC Sar, It's on You. Ça rock.

0: Le son 90 à l'instant.
1: Ah oui,
0: la décennie 90. Et on va reprendre tout de suite la route des années 2010 et du son dance floor avec David Guetta et donc Let Me Go. Et tout de suite après, retour à la funk.
1: Ah oui, avec les
0: Brothers Johnson.

ça c'est un petit peu plus lent, et oui, plus cool on va dire, mais qui faisait danser dans les clubs, celui de la funky music. Ça c'était Stomp à l'instant, et puis tiens, on va continuer tout de suite, on va pas se priver avec Secret Weapon et Must Be a Music. Un grand

0: Un tempo super sympa ça, hein, c'était bien ça dans les clubs, c'était cool avec Weapon les années 80, Beat Music. Allez, on continue maintenant avec le Gold de Maxi 45 Tours français, et c'est encore de la New Wave, rappelez-vous de ça.
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Retour au son dance floor à Neyo Monster pour les années 2010. Tout de suite après, on ira en 90 avec Sissi Music Factory, Gonna Make You Sweet.

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Ah oui, le fameux Hour de Kimo Bayo dans les années 90, Estasi, Estano. Nous irons après du côté des années 80 avec un titre beaucoup plus pop-rock, puisque c'est d'ailleurs straight, mais ça dansait aussi dans les clubs, surtout sur Money for Nothing. Hein. Ah, ça c'est bien, hein. Dance Attitude, passez un bon moment.

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1: Allez, comment on fait pour passer de ça, du disco aux années 90 et à Dire Straits? C'est surprenant, mais c'est dans le Dance Attitude, une fois par semaine sur votre radio pendant 2 heures. Rappelez-vous du roi du disco, Ladies Night. Il était français en plus? Non, il était suisse. Eh oui, mais bon, on va dire qu'il était français parce que c'était pas mal quand même pour l'époque. Ladies Night, Patrick Juvet.

deux titres dispo dans le Dance Attitude avec Patrick et Ladies Night, suivi des Boy Tang Gang en 1982, Can't Take My Eyes Off You. Retour aux années 90 hein, avec Cassius et le titre c'est 1999, tout simplement.

Maintenant, hein, dans le Dance Attitude, une fois par semaine sur votre radio pendant 2 heures, et bien on remonte le temps comme ça et on écoute le meilleur son des clubs. Et on se quitte avec les Daft Punk pour le son 2000, Around the World. Salut, bye bye.

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1: Salut tout le monde, je suis Sergio et nous sommes ensemble pour une heure de mix, de remix et de méga mix en non-stop et sans blabla. C'est bien sûr 60 minutes in the mix, hein, 60 minutes in the mix cette fois-ci consacré au Hit Dance 2009, 2010, 2011 et un petit peu aussi 2012. Y a pas de raison, ils sont venus, ils sont tous là. Attention, on a David Guetta, Rihanna, Florida, Lady Gaga, Econ, Neyo, Pitbull, Edouard Maya, David Guetta, Florida, Lady Gaga, Pitbull, Econ, Neyo, Black Eyed Peas et Fafal Americano. Tout de suite, allez hop là, je vous avais dit, ils sont venus, ils sont tous là. Hein.

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Salut, salut, c'est Freddy, c'est Remember of Us, toute nouvelle émission qui débarque sur le net. Et oui, une fois par semaine, nous allons nous retrouver pendant une heure pour se remémorer tous les plus grands tubes funk, disco, soul, R&B et slow jam des années 80, 90, 2000 et on ira même jusqu'à 2010. Et tout ça rien que pour votre plaisir. Allez, on va commencer tout de suite avec une reprise d'un groupe, est-ce que vous vous rappelez de Rapper's Delight? Et oui, c'était Suga Gang. Leur deuxième titre, c'était The Lover in You. Sauf que là, c'est repris par Too Rough feat. Alex. Et c'est sorti en 1998. Bonne écoute, Remember Past. Ça y est,

C'était les 3LW avec No More, sorti en 2000. Là, tout de suite, c'est une reprise des Kool & The Gang. Get Down On It, sauf que c'est pas les Kool & The Gang, c'est les 198 Degrees. C'est sorti en 2000, le titre Do You Wanna Dance.

La très belle Alias, Sing Like Me, sortie en 1994. Et oui, cette jeune fille nous a quittés en 2001 à l'âge de 22 ans. Et oui, elle est morte dans un accident d'avion. Et entre 94 et 2001, elle a quand même vendu 32 millions de titres quand même. C'est pas mal, hein. Là, tout de suite, c'est Adina Howard. Pardon. Freak.

0: Une exclusivité. Mais c'est une tranche de vie inoubliable à partager. Maintenant.
1: Ah, ce titre-là, il est vraiment à part...

avec le titre On and On, sorti en 1996 sous le label Network Records. Là, c'est Billy Crawford, le titre I'm Serious, sorti en

Sexy Moon. Voilà, c'est Remember Our Past qui touche à sa fin. J'espère que vous avez passé un agréable moment en ma compagnie. Et oui, c'était Freddy, c'était la première. J'espère que ça vous a plu. Et oui, j'en perds mes mots même. Je vous donne rendez-vous très très bientôt sur votre radio. Et pour une émission peut-être un petit peu plus funky, on dira, enfin on verra bien comment ça se passera. On va se quitter avec un titre de 2010. Et oui, c'est pas si vieux, mais c'est un gros gros morceau. C'est Mr. Charlie Winston. C'est tiré de l'album Just Charlie. Le titre Never Got Enough.